Ben, bien sûr que Marie-Carmen fait partie de nos favorites à World 80. Et un spécial Saint-Jean-Baptiste sans Marie-Carmen, que j'avais vu d'ailleurs au grand spectacle de la Fête nationale en 1992, si ma mémoire est bonne. Elle avait chanté ce soir-là, T'oublier, que l'on écoute à l'instant même à World 80.

0: C'était le Tablier de Marie-Carmen, extrait de son album, de son premier album, Dans la peau. Maintenant, qu'est-ce que je vous offre à WOW 80? On a une demande spéciale de Vincent Bellec, fidèle auditeur de l'émission, qui nous demande le Cover Girl de Véronique Béliveau. Je te l'offre à l'instant même, Vincent, en ce spécial WOW 80 Saint-Jean-Baptiste.
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C'était le Cover Girl Cache ton cœur de Véronique Béliveau à Wow 80. On va se maintenant avec une autre chanteuse qu'on aime beaucoup à Wow 80, Francine Raymond. La magnifique voix, les magnifiques chansons de Francine Raymond. Je vous offre Souvenirs retrouvés à Wow 80 au FM 103.3, la radio.

C'était le souvenir retrouvé de Francine Raymond, extrait de son album paru en 1989, Pour l'amour qu'il nous reste. On poursuit maintenant avec une autre de nos grandes chanteuses des années 80. Si je vous disais bye bye, mon cowboy, voici Mitsou et bye bye, mon cowboy à Wild 80.

0: chanson marquante des années 80, que ce Bye Bye Mon Cowboy de l'ami Mitsou. Mitsou qui nous a lancé dernièrement une toute nouvelle chanson et j'ai entendu dire qu'il y avait des projets d'albums dans l'air. Donc, on se souvient que Mitsou a fait une reprise de C'est chaud dernièrement. Je sais que Mitsou a fait quelques petits allers-retours dans les studios d'enregistrement. C'est donc à suivre dans les prochains mois. On poursuit avec une autre de nos grandes voix québécoises. Joanne Blouin nous chante Dor Caroline pour conclure ce bloc de Wow 80 spécial Saint-Jean-Baptiste au 103.3 FM.
1: Ici Joanne Blouin, vous écoutez Dor Caroline sur Wow 80.

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Oh, mais qu'aurait été ce spécial Saint-Jean-Baptiste de WOW 80 sans la présence d'au moins une chanson de notre monument, Paul Piché. On a entendu la pièce Un château de sable, extrait de son magnifique, incontournable album Le chemin des incendies, un disque qui fut lancé le 1er novembre 1988. On poursuit maintenant avec Michel Rivard, un autre de nos monuments, qui nous chante, lui, qu'il voudrait voir la mer.

0: On vient d'entendre la magnifique « Je voudrais voir la mer » de Michel Rivard, extrait de son album tout aussi magnifique « Le trou dans les nuages » paru en 1988. Maintenant, je vais te parler au téléphone avec une de nos chanteuses. Bon, on a entendu l'une de ses chansons en demande spéciale en début d'émission, mais elle avait un message pour nous.
1: Salut ma belle gang, ici Marjo. Je vous souhaite une excellente Saint-Jean-Baptiste. Allez-y, fêtez, c'est votre fête. Entre-temps, vous savez, vous écoutez le Wow 80.

On vient d'entendre le provocante de Marjo, extrait de son album « Tant qu'il y aura des enfants » paru en 1990. Quoi de mieux pour faire danser le Québec que cette provocante? On poursuit maintenant avec une demande spéciale de l'ami Stéphane Gourde qui nous demande « La dernière enfance » de Diane Dufresne. Alors, « La dernière enfance », ce sera, et c'est parti,

On vient d'entendre la pièce La dernière enfance de Diane Dufresne, extrait de son album Turbulence, paru au tout début de la décennie 80. On poursuit maintenant avec une demande spéciale de Sophie Imbeau qui nous demande Le Chasse-galerie de Claude Dubois. Alors, c'est parti.

80 en cette soirée de Saint-Jean-Baptiste, Chasse-Galerie de Claude Dubois en version piano-violon. Magnifique version. Et on poursuit maintenant pour conclure cette émission. D'abord, j'ai envie de vous dire de ne pas manquer l'ami Stéphane Gourde et son émission Dans le temps, de l'autre côté de la pause, qui consacre ce soir ce 2 heures à l'année 1975. Soyez des nôtres la semaine prochaine, puisque nous aurons, comme je vous avais promis, un survol de la bande sonore du film Grease 2, paru en 1982. On va avoir aussi un pop-en-bulle remix sur Lionel Richie, qui sera au Centre Bell la semaine prochaine. Et d'ici là, on se laisse tout en musique en cette soirée de Saint-Jean-Baptiste, qu'elle soit belle et bonne. Voici les Blues passent plus d'emporte de Jerry et Offa.

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1: Ce soir, pour terminer l'année 2025, nous ferons un retour 50 ans en arrière. Vous entendrez une sélection de chansons québécoises qui étaient dans les palmarès des stations de radio Radio Mutuelle au cours de l'année 1975. Il y aura aussi le triplé musical du disque Soirée québécoise du temps des fêtes. Et pendant les deux prochaines heures, je vous présenterai les succès des artistes suivants. France Castel, Michel Pagliaro, Christine Charbonneau, Claude Dubois, Suzanne Stevens, Harmonium, Clémence Desrochers, Jean Lapointe, Pierre Letourneau, Gisèle Paradis et Robert Toupin, Bernard Blanc, Diane Dufresne, Jean-Pierre Ferland, Emmanuel et bien d'autres. Ici Stéphane Gourde, bienvenue à l'émission Dans le temps.

Louis Forestier avec Tout le monde est malheureux, reprise de cette chanson de Jules Vigneault de 1968, précédée de l'auteur, compositeur et interprète Jean-Pierre Bérubé avec Un beau pays, deux chansons qui se retrouvaient en 1975 dans les palmarès des stations Radio Mutuelle au Québec. Radio Mutuelle, c'était le réseau composé des stations CJMS à Montréal, CJRP à Québec, CJRS à Sherbrooke, CJTR à Trois-Rivières et CJRC à la région d'Ottawa, Hull. Alors, bonsoir, bienvenue à Dantan avec vous, Stéphane Gourde. Bien heureux de vous présenter ce soir une émission spéciale avec uniquement des chansons québécoises. Donc, auteur, compositeur et interprète québécois qui était donc, faisait partie des palmarès radio-musuels. Il y avait tellement de bonnes chansons québécoises qu'on retrouvait à ce moment-là que j'ai eu envie de vous les présenter pour compléter cette année 2025. Alors, c'est en même temps un moment pour prendre une pause peut-être de la soirée de télévision qu'on vous présente aujourd'hui à Radio-Canada. Alors donc, jusqu'à 23h, je serai avec vous et à 23h, je vous laisse aller pour écouter le bye-bye, que vous soyez en train de vous déplacer en auto, à pied, en métro, en autobus, ou bien chez vous seul ou avec d'autres. Eh bien, ce soir, donc, je vous offre 2 heures de musique de cette période des années 70. Ce soir, seulement une chronique après 22h30, le triplé musical du disque, et c'est de circonstance, l'album double Soirée québécoise du temps des fêtes. Donc, évidemment, on est la veille du jour de l'an. Donc, alors, quelques chansons de circonstance. Mais avant ça, j'ai évidemment plein de chansons à vous présenter ce soir provenant des palmarès Radio Mutuelle en 75. Alors, donc, il y aura Michel Pagliaro avec une chanson qui devrait faire plaisir à l'animateur de l'émission Country Sans Limite, Benoît Bélanger. Alors, la chanson Tibidon, paroles et musique de Michel Pagliaro et de François Guy. Avant ça, il y aura René Claude avec une chanson du duo Luc Plamondon et d'un musicien qui malheureusement est décédé cette année, Germain Gauthier. Ça commence comme ça, les histoires d'amour. Mais d'abord, c'était à 75, on se souvient, l'année internationale de la femme, telle que décrétée par les Nations Unies. Alors, encore une fois, Luc Plamondon et Germain Gauthier ont écrit cette chanson interprétée par France Castel. C'est l'année de la femme. Vous êtes à Dans le temps avec vous, Stéphane Gourde, jusqu'à 23h au FM 103.3, la radio à Lyon.

groupe. Alors, de leur vrai nom, Yves Cloutier et Richard Toupin, cette chanson faisait partie des palmarès des stations Radio Mutuelle au Québec au cours de l'année 75. C'est ce qui nous intéresse aujourd'hui dans cette émission spéciale de la veille du jour de l'an, d'antan, avec vous jusqu'à 23 heures. Stéphane Gourde. Dans les prochaines minutes, il y aura Emmanuel avec cette chanson écrite et composée par un autre artiste malheureusement décédé au début de l'année 2025, Stéphane Venn. Donc, pas tout de suite, pas maintenant. Mais avant ça, le duo Martin Pelletier et Thérèse Deroy, qui avaient eu un beau succès avec la chanson « Vois comme c'est beau » en 75. Ils étaient là aussi avec cet autre succès. Tous les deux, vous êtes à Dantan avec vous, Stéphane Gourde, OFM 103.3, la radio allumée.

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Un des très grands succès de Beau Dommage qui se retrouvait dans les palmarès. Des stations radio mutuelles au cours de l'année 75, le blues, la métropole, du disque Où est passée la noce, chanson écrite et composée par Pierre Huet et Michel Rivard. On s'en va à une première pause dans cette émission spéciale de Dantan au son de la musique de François Dompierre, de son disque instrumental en 175, Saute Mouton, avec vous Stéphane Gourde, jusqu'à 23h au FM 103.3, la radio allumée.

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Elle lançait un 33 tours en 75 qui portait le titre sur la même longueur d'onde, Diane Dufresne, avec Chanson pour Elvis, chanson qui a été écrite et composée par Luc Plamondon et François Cousineau. Et comme tout ce que vous entendez ce soir dans le temps, eh bien, cette chanson faisait partie des palmarès des stations Radio Mutuelle au cours de l'année 75. Ce soir, je vous présente uniquement des chansons québécoises, 100% québécoises, qui se retrouvaient dans ces palmarès. Alors là, maintenant, on s'en va dans le petit bloc sexé de l'émission d'antan. Écoutez les chansons, vous allez comprendre. Alors, il y aura le titre Censuré, écrit et composé par Christine Charbonneau, grand succès en 75. Aussi, Jean-Pierre Ferland, de son disque Le Show Business. Alors, le titre « Soignez votre compagnie », donc cette chanson plutôt a été composée et écrite par Ferland et Jean-Pierre Lauzon. Mais d'abord, chanson du duo Pierre Létourneau et Germain Gauthier, « Bonjour, la visite ». Vous êtes à Dantan jusqu'à 23h dans cette émission spéciale WFM 103.3, la radio allumée.

0: Un autre grand succès des palmarès des stations Radio Mutuelle, palmarès québécois au cours de l'année 75. Chanson d'Angelo Finaldi et de George Thurston, ou si vous préférez Boule Noire, pour Nanette Walkman avec J'ai le goût de baiser. Je n'avais que 8 ans quand cette chanson était dans les palmarès. Et au bureau de mon père, ça c'est étonnant, il y avait un jukebox, et oui, dans une des pièces. Et j'allais parfois le samedi ou le dimanche, mon père y allait faire certaines tâches. Et puis, j'écoutais donc des chansons de jukebox, et il y avait ça. Et ça, j'en reviens jamais que nos parents nous permettaient d'écouter une telle chanson. Quand même. Mais c'est les années 70 aussi, il faut dire. C'était une époque d'ouverture, on va dire. Alors maintenant, on s'en va du côté un peu plus romantique avec auteur, compositeur, interprète. Donc, il y aura Bernard Blanc avec Saison d'amour. Mais d'abord, Jean-Pierre Manceau de son disque N'aie plus peur. Le titre Voulez-vous ce soir? Vous êtes toujours à Dantan dans cette émission spéciale consacrée aux chansons québécoises dans les palmarès au cours de l'année 1975 au FM 103.3, la radio allumée.
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L'auteur, compositeur et interprète Bernard Blanc avec son succès « Saison d'amour » qui était dans les palmarès des stations radio-mutuelles au cours de l'année 1975, l'année qui nous intéresse. Aujourd'hui, à dans le temps avec uniquement des chansons 100% québécoises. On s'en va à une autre pause. Et de l'autre côté, pour la deuxième heure, il y aura les succès de Clémence Desrochers, aussi du duo Ghislaine Paradis, Robert Taupin, Liette et François, Jean Lapointe et d'autres. Également, le triplé musical du disque « Soirée québécoise » du temps des fêtes. Alors, vous passez donc ces dernières heures de l'année 2025 avec Stéphane Gourde au FM 103.3, la radio allumée.

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1975 a été une belle année pour Clémence Desrochers, entre autres grâce à cette chanson « Le monde est mieux ». Mireille Mathieu, elle a écrit les paroles et la musique a été faite par Marc Larochelle. C'était précédé du duo « Sur la scène et dans la vie », Ghislaine Paradis et Robert Toupin avec « Pitou », chanson écrite et composée par Robert Toupin, lancée en 1974. Et ces deux chansons faisaient partie des palmarès des stations Radio Mutuelle au cours de l'année 75. C'est ce qui nous intéresse aujourd'hui à Dans le temps, dans cette émission spéciale pour terminer l'année 2025 avec vous, Stéphane Gourde. Alors donc, dans cette heure, il y aura beaucoup de succès, évidemment, et aussi, parce que c'est quand même la veille du jour de l'an, un triplé musical avec trois chansons qui proviennent de l'album double « Soirée québécoise du temps des fêtes ». Mais j'ai d'autres chansons à vous présenter. Alors, il y aura dans les prochaines minutes Tony Roman avec une chanson qu'il avait d'abord enregistrée en 1971. La grosse Mado, il l'a reprise en 75. C'était évidemment dans les palmarès Radio Mutuelle. Aussi, le duo, comme Robert Toupin et Ghislaine Paradis, un duo sur la scène et dans la vie, Liette Lomaise et François Bégin. Liette et François avec Comme autrefois. Mais d'abord, un artiste qui, après plusieurs années en duo avec Jérôme Lemay, qui formait le duo Les Girolas, il se retrouvait seul sur scène et là il lançait cette chanson qui a marché très fort. C'est dans les chansons, c'est lui qui a écrit avec Marcel Lefebvre, ils ont écrit les paroles et la musique de cette ère. Vous êtes à Dans le temps, dans le temps des fêtes en fait, avec Stéphane Gourde jusqu'à 23h au FM 103.3, la radio allumée.

Une des chansons probablement les plus connues de Plume la Traverse, même ceux qui ne sont pas des amateurs de ces chansons la connaissent. Bob Épine lancé en août 75, qui se retrouvait dans les palmarès des stations Radio Mutuelle cette année-là, parce qu'aujourd'hui, dans le temps, je vous présente uniquement des chansons québécoises, 100% québécoises, auteurs, compositeurs et interprètes, donc qui se retrouvaient dans ce palmarès en 75. Et donc, cette chanson a évidemment marqué les esprits à l'époque. Maintenant, un doublé d'André Gagnon. Il lance en 75 l'album Neige, où on retrouvait entre autres cette pièce instrumentale Wow, qui a été un succès au Québec et aussi un succès international. Et ça faisait partie des palmarès Radio Mutuelle. Et avant ça, il y a une chanson, vous allez dire quel est le lien. Eh bien, cette chanson de Suzanne Stevens, eh bien, qui provient du disque Les nuits sont trop longues, a été écrite et composée par André Gagnon. C'est la chanson Je ne vivais pas avant toi. Vous êtes à Dans le temps avec Stéphane Gourde au FM 103.3 jusqu'à 23h.

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1975, en plus d'être chanteur, il est devenu animateur de télévision. Claude Dubois avec la chanson « Hibou » en 74. Ça se retrouvait évidemment dans les palmarès. Radio Mutuelle en 75. Je vous parlais de sa carrière d'animateur parce qu'il s'est retrouvé à la barre de l'émission Showbiz à Télémétropole au tout début de l'année. Il a fait ça pendant presque 6 mois. Pierre Lalonde l'a remplacé par la suite. Showbiz, c'était l'émission qui remplaçait Jeunesse qu'animait Jacques Salvaille. Jacques Salvaille, malheureusement, qui est décédé au cours de l'été 2025. Maintenant, pour aller à la pause, eh bien, une pièce instrumentale qui était dans les palmarès Radio Mutuelle en 75, c'était le groupe Morse Code. D'ailleurs, Salvaille a travaillé avec ce groupe dans les années 70. Donc, on va entendre leur succès Cocktail. Alors, restez là. De l'autre côté de la pause, il y aura les succès suivants. D'Emmanuel, encore une fois, aussi également les frères Mignot, Félicien et Rémi Mignot, et le triplé musical. Ah, ça oui, pour souligner le jour de là, donc le triplé musical de l'album Double, soirée québécoise du temps des fêtes. Vous passez cette fin d'année 2025 avec Stéphane Gourde, OFM 103.3, toujours la radio allumée.

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Des palmarès, des stations, Radio Mutuelle au cours d'année 1975, les frères Mignot, Félicien et Rémi Mignot, avec cette chanson écrite par Félicien, La Vache Espagnole. Maintenant, c'est le temps du triplé musical du disque Soirée québécoise du temps des fêtes. Et avant de commencer le triplé, on écoute tout de suite André Lejeune.

C'est avec cette chanson que ouvrait l'album double Soirée québécoise du temps des fêtes, donc un disque lancé à l'automne 75 qui a été un immense succès. Je lisais qu'il y a à peu près plus de 250 000 copies du disque qui ont été vendues et mes parents avaient acheté ça. Et moi, comme je vous disais tout à l'heure, je parlais de 75, j'avais 8 ans à l'automne, j'écoutais ça. Il y a un moment donné, là, tous les soirs, j'écoutais au moins une face ou deux du disque sur le gros pick-up, comme on vous disait à l'époque, hein, le gros meuble de salon qu'on avait dans le sous-sol de la maison familiale à Kenogami, au Saguenay, en 75. Alors, j'étais très fan de ce disque et j'avais envie de vous le présenter trois chansons dans ce triplé musical. Alors, c'est drôle, j'ai tout écouté. Il y a des blagues, entre autres, qu'on raconte dans le disque. Il y a des chansons, il y a aussi des reels, donc des pièces instrumentales jouées au violon. Alors, on y retrouvait les artistes suivants. Clément Grenier, l'ensemble folklorique de Montréal, Robert Barriot, Denis Côté, Paul Berval, Georges Dor, Tigus, vous si vous préférez, Réal Bellan, Aglaé, Alan Mize, Tiblan Richard, Muriel Millard, le père Gédéon, alias Doris Lucien, Ovila Légaré, Monsieur Pointu, Paul Cormier, et évidemment, André Lejeune. Et il y a des blagues racontées par Réal Bellan qui ne sont pas plus racontables aujourd'hui. Je n'oserais même pas vous les présenter à la radio, hein, parce que les mœurs ont un petit peu changé depuis ce temps-là. Alors, on va entendre de ce disque, évidemment, c'est un triplé de trois chansons. Alors, il y aura Aglaé qui revenait, parce qu'Aglaé, elle avait chanté dans les années 50-60, puis maintenant, elle a perdu de vue. Puis elle revenait avec ce disque. Donc, on va entendre le Nez de Martin. Aussi, Réal Bellan avec sa reprise de cette chanson de la Bolduc, Les Maladies, aussi avec des blagues qu'on peut diffuser à la radio. Mais d'abord, reprise par Muriel Millard de sa chanson, c'est elle qui avait écrit cette chanson-là, « Nos vieilles maisons », vous êtes au triplé musical du disque « Soirée québécoise du temps des fêtes » dans cette émission spéciale de Dans le temps avec vous, Stéphane Gourde, jusqu'à 23 ans.

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1: Moi, j'étais un gars qui demeure sur une terre, hein, puis j'ai un grand terrain, puis c'est moi qui fais toujours mon gazon. Et puis j'ai un beau chat, ouais, un beau chat Angora, là. Alors, ma machine, ma tondeuse, là, a manqué un petit peu d'essence, alors j'ai été chercher le bidon, et puis j'ai mis de l'essence dans ma machine, tout ça. Et puis je pars à tondre mon gazon. Mais mon chat, qui avait soif, est arrivé, puis a commencé à licher la gazeline, l'essence qu'il y avait sur le bord du bidon. Aussitôt qu'il a eu pris ça, là, il part, la mort aux dents, il se met à courir dans l'entour du terrain, il allait à peu près 50 000 à l'heure d'un bord puis de l'autre. Tout d'un coup, il t'arrêtait d'un coup sec, là. Non, non, il est pas mort, il a manqué de gaz. Je faisais mes foins ces jours-là, puis moi, quand je fais les foins, je les fais toujours avec une foule à la main, hein? Et puis, il y avait une vache devant moi, puis je la voyais pas parce que le foin était trop haut. En donnant un coup de foule, là, je coupe les quatre pattes de la vache. Hey! Elle est pas morte, mais elle est basse. Il y a des gens qui prennent la grippe, d'autres

c'est un couplet. Le couplet avait les plus beaux enfants du monde. Eh oui, le beau couple avait des enfants les plus laids du monde. Alors le beau couple a été voir le déco. Il leur a demandé, comment faites-vous pour faire des si beaux enfants? Alors, il dit, ce qui est important là-dedans, c'est d'avoir le lit au niveau. Bien important. Je suppose que vous avez tout fait l'amour, vous autres, le lit est accroche, mais essayez donc ça. Alors, le gars part, puis il s'en va d'une ferronnerie, tout ça. Il va s'acheter des blocs. En arrivant chez lui, il commence à mettre ses blocs en dessous de son lit. Il prend son niveau,

vais pas souvent en ville. Quand je viens, ben j'aime ça prendre le métro parce que c'est des choses qu'on n'a pas chez nous, hein? Et puis j'ai pris le métro, puis il y a la femme qui était là, là, elle dit, monsieur, elle dit, donneriez-vous votre siège pour une femme enceinte? Je dis, comment ça fait tant que vous êtes enceinte, vous, madame? Ah, tu fais à peu près 20 minutes. Il y en a d'autres qui ont mal à la tête. Ça

pas ça chez nous, nous autres. Ouais, il y a eu son premier client. Son premier client, c'était un cheval. Ah, il a travaillé toute l'après-midi après. Il est arrivé à sa femme. Il dit, je suis ma femme. Et j'ai eu mon premier client, c'était un cheval. Ah, ben, c'est un beau départ. Oui, mais il fallait y arracher une dent. Mon doux, si t'en as fait de rien, il ne sait pas y arracher la dent qui était le pire. C'était de la soirée sans chaise.

C'était le triplé musical de l'album Double, lancé à l'automne 75, soirée québécoise du temps des fêtes. Vous avez eu droit aux chansons de Muriel Millard, nos vieilles maisons d'abord, chanson qu'elle faisait en 1961 et elle reprenait ici en 75. Il y a aussi Les maladies, chanson de la Bolduc par Réal Bélan et Le nez de Martin par Aglaé. Et l'année suivante, il y a eu tellement ce disque-là, Double, a eu tellement de succès en 75 qu'on a décidé d'en refaire un deuxième, donc soirée québécoise du temps des fêtes, volume 2. Peut-être qu'en l'an prochain, je vous en présenterai des extraits dans un autre triplé musical. Maintenant, on va baisser le rythme un petit peu pour les dernières minutes de dans le temps avec tout de suite un duo Stéphane Venn et Emmanuel, chanson qui était dans les palmarès. Radio Mutuelle en 75, on n'a pas soif, on n'a pas faim.

chanson qui était hors palmarès Radio Mutuelle, mais c'est important de vous en présenter au moins une de ce groupe Harmonium, parce que en 2025, on a pleuré le décès de Serge Fiori en juin dernier. Ça a été toute une surprise et un choc, surtout pour les amateurs de musique québécoise. Donc, c'était la chanson en pleine face du disque Si on avait besoin d'une cinquième saison d'Harmonium. Alors, c'est tout pour cette édition spéciale de Dans le temps de ce soir avec vous depuis 21h à l'animation, la recherche, la mise en onde et la réalisation. Stéphane Gourde, d'Antan, vous reviendra la semaine prochaine en rediffusion pour donc les semaines du 7 janvier et du 14 janvier 2026. Le 7 janvier, ce sera la rediffusion de l'épisode consacré au palmarès de l'année 81 et l'épisode du 14 janvier, l'épisode avec la rediffusion du palmarès de l'année 1971. Et le 21 janvier, je serai de retour après les vacances avec le palmarès de l'année 74. Après Dans le temps, restez là, parce qu'à compter de 23h, il y a la veillée chez Big Bird avec DJ Big Bird. 2 heures de musique de trad québécoise, donc entre 23h et 1h du matin. Alors, peu importe ce que vous ferez ce soir, ben, je vous souhaite quand même une bonne nuit comme d'habitude. Faites de beaux rêves. Aussi un bon bye-bye et une bonne année 2026. Et revenez-nous donc le 21 janvier prochain pour un nouvel épisode de Dans le temps avec le palmarès l'année 74.

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1: 6h précise, 17 degrés sous le soleil. Soleil, il y aura aujourd'hui peut-être un peu de pluie. On y reviendra de toute façon à la pluie, au beau temps, aux orages. On vient de vivre deux belles journées. Donc, ben, j'espère que vous avez savouré la chose. Hier, congé pour la majorité d'entre nous. Nous sommes de retour ce matin sans problème pour un beau jeudi en votre compagnie. J'allais dire un petit jeudi. Non, un beau jeudi. Mais principalement, Mère Nature était de notre bord le 23 puis le 24. Merci beaucoup. Ça fait du bien une fois de temps en temps. Pas trop chaud, pas pluvieux pour la fête nationale. Il me semble que ça fait longtemps que c'était pas arrivé. Alors, j'espère que vous avez fêté à votre goût, mes bons amis. Nous, ce fut notre cas. Bref, ben, content d'être là. On amorce cette émission avec un peu de musique. Tiens, Léa Jarry, Foraine, position numéro 6. Merci d'être là. Bon début de journée.

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1: 17 degrés, on s'en va vers du 26 aujourd'hui. Donc, sachez-le, il y a possibilité d'averses et d'orages aussi. Mais on parle de 40%, calmons-nous. Peut-être un petit peu plus important, 70% en soirée, mais n'annulez rien. Ça va être vraiment une belle journée. Donc, on s'en parle au cours de cette émission, bien évidemment. Comment avez-vous fêté la Saint-Jean-Baptiste, la fête nationale ici dans le Vieux-Longueuil? Évidemment, c'était le 23 avec Louis-Jean Cormier. Hier, c'était Andréana Mallette et Cain à Saint-Hubert. Autour de nous, ben il y a eu des belles affaires. Je pense à Guylaine Tanguay du côté de Brossard. Je pense également du côté de Sainte-Julie. Il y avait aussi un spectacle fort prisé, là, donc c'était, de mémoire, c'était Claude qui était là. Ben oui, tout à fait. Donc, ça a été de mon côté, oui, j'ai regardé un petit peu plus à la télé, je dois l'admettre. J'ai regardé les deux shows. Une partie des deux shows, pas hier. Hier, je me suis couché quand même relativement tôt à l'heure habituelle pour être avec vous ce matin. Mais bon, évidemment, les gens disent ça a été fabuleux, puis tant mieux sur place. Probablement, ça l'était. Mais comment je pourrais vous dire ça? Bon, on est peut-être passé à une autre étape également. Donc, les envolées, puis les déclarations qui vont virer toutes de bord. Quoique l'année passée, il y a eu des choses intéressantes. Je me souviens, je compare déjà, je radote, déjà je le vois. Il y a eu des affaires intéressantes quand même. Mais bon, l'espèce de ferveur n'est pas là. Toutefois, peut-être qu'on est passé à une autre étape. C'est là que je voulais en venir. Une étape peut-être où on a simplement besoin d'être ensemble, peu importe ce qu'on pense, peu importe ce qu'on ressent, et ce pour qui on vote ou ce pourquoi on vote également, et ce qu'on soutient ou pas. Bref, ben voilà, le bonheur d'être ensemble, il était là, il était perceptible hier. C'est ce qui compte du côté du parc Maisonneuve, entre autres. Puis la veille, c'était du côté des plaines d'Abraham, hein, puisque, il y a... non pas une rivalité, mais bon, c'est relevé aussi. Il semblerait que les deux équipes, d'un côté comme de l'autre, travaillent très, très fort à être la meilleure des deux qu'on puisse dire tout de suite après, ben, verdict rendu, Montréal ou Québec. Bref, moi, je suis pas là-dedans, mais bon, il y a eu des affaires intéressantes quand même. Il y en a eu des un petit peu moins. On les rêvait, je ne chipotera pas le lendemain, puis on ne crachera pas dans la soupe. Mais bon, je signale au passage la présence à ces fêtes des jeunes là, qui se sont amenés. Je pense entre autres à Louis-Adrien Cassidy, je pense à Ariane Roy qui était à Québec, je pense hier aussi. Je pense aussi à Éléonore Lagacé qui était là. C'était vraiment très, très bon, très, très réjouissant de voir leur présence là. Elles ont vraiment leur place à ce genre de fête-là. Elles ont animé la foule. Elles amènent une nouvelle ferveur. Donc, je souligne cette affaire-là. Bref, faut que ça demeure, ce genre d'affaire-là. Surtout au lendemain d'affaires pénibles qu'on a vécues comme communauté aussi. On en parle dans les journaux, d'ailleurs, ce matin. Ma foi, j'espère que vous avez le cœur en fête, que vous l'avez toujours. Si vous êtes en congé puis que vous nous écoutez, bravo, on est content pour vous. Si vous allez au travail et que ça vous tente aussi, on est content pour vous. Si ça vous tente un peu moins, on vous donne une petite bine sur l'épaule. On est avec vous, nous du FM 103.3, pour vous présenter une émission qui presque en toute part aura l'air d'une émission du jeudi. Je dis ça parce que j'attends des réponses. Il y a des gens qui, je sais pas trop s'ils vont y être, mais enfin... Je vous promets une belle émission au cours de laquelle on va recevoir entre autres notre ami Sébastien Saint-François comme chaque jeudi. On espère Monsieur Léveillé sera là aussi, mais il y aura également entre autres nos amis du CIAL, du service des incendies. Il y a quelque chose de bien le fun dont ils veulent nous parler. Entre autres, ce matin, on va parler d'un nouveau programme, de nouveaux ateliers qui s'appelle « Tu pars en appart ». J'aime bien ça. Hein, t'as 19 et 25 ans, puis il y a des affaires que tu sais pas, auxquelles tu dois faire attention. Peut-être même tes parents ne le savent pas. Ben, il y a une belle façon de l'apprendre. Puis peut-être aussi de le dire aux vieux à la maison. Faites attention à ça. Donc, on va en parler un petit peu plus tard. Il y aura également Denis Trudel et les gens du Marigot pour nous parler de cette nouvelle. En début de semaine, hein, on a parlé à quelques reprises de Greenfield Park, de Mme Romanaldo, députée libérale fédérale, qui désirait renommer cette circonscription-là, la circonscription de Lemoine. Elle voulait tout simplement que ça s'appelle Greenfield Park. Elle a gagné en partie, et puis tant mieux pour les gens de Greenfield Park et qui sont fiers de l'être, mais dorénavant, ça s'appellera Longueuil. Longueuil, Lemoine, Greenfield Park. Lemoine doit demeurer parce que c'est un personnage historique également et fort important d'ailleurs, qui fête son 450e anniversaire de naissance cette année. Un peu étrange que de dire, ben voilà, le comté, on fête l'anniversaire, mais en même temps, by the way, vous n'existez plus dans une circonscription, on vous biffe de la carte. Il y avait quelque chose d'un peu étrange de ce côté-là, donc on les recevra également. Monsieur Raymond sera là aussi, comme à l'habitude, 7h, 8h et 9h, pour nous livrer les nouvelles d'ici. La meilleure musique au monde, comme une nouveauté, tiens, qui s'appelle The Bounty Hunters. Ça fait longtemps, au FM 103.3, tiens donc, on écoute ça.

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7: Circulation, ça s'installe. Véhicule en panne, nous dit-on, là, d'abord et avant tout, c'est là qu'on s'en va, la 40 en direction ouest. On est à la hauteur de Saint-Laurent, dans ce coin-là, là. Donc, il y aurait un petit quelque chose de ce côté-là. Dans l'autre direction, également, dans le tronçon Côte-de-Liesse, là, on peut le voir aussi, juste après l'échangeur Royal Mount. Alors, là aussi, il y a vraiment de petits bouchons qui s'installent. Je m'en vais là parce que, ben, il y a peu de choses à raconter, évidemment. Ça pourrait expliquer certains retards sur la 40, certains retards également sur la 25 en direction nord, après avoir vu le tunnel, après avoir survécu au tunnel. Traversé le tunnel. Disons ça à la place. 25 en direction sud, d'abord, voilà aussi, après l'échangeur Anjou, ça ralentit évidemment qu'une seule voie pour aller vers la rive sud. Ça se déroule quand même pas si mal pour l'instant. Du côté de la 20 en direction ouest, fin de parcours. Les autres traversées, ça sent le 25 juin. Sans le congé, Jean-Cartier-Victoria Samuel de Champlain, ça roule bien. Néanmoins, comme je l'ai dit précédemment, petits enjeux du côté notamment de l'échangeur Royal Mount, hein, les approches. On parle entre autres depuis Ville-Saint-Laurent où ça roule au ralenti. Là. Donc, on regarde l'autoroute de ce côté-là. C'est pas simple. La 20, on regarde aussi des caries à partir, je vous dirais, de Lacombe. Ça roule au ralenti. Vraiment avant Jean Talon, là, donc direction nord, qu'on se le dise. Voilà, 6h17. Pour le reste, ça roule bien. 6h17, circulation. 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
7: 26 degrés aujourd'hui, on parle de pluie, on parle d'orage possible encore là, en après-midi, là, risque d'orage, on parle de 30%, c'est quand même minime qu'on se le dise, mais en soirée, ça semble plus probable aussi, ce qu'on nous dit, c'est 70% en soirée de 70% du territoire et une partie de la nuit, mais accumulation vraisemblablement, cependant, il y aura un petit peu plus demain, on parle de quoi, 10, 10-20 mm de pluie qui sont attendus demain matin, où il pourrait y avoir des orages, et demain aussi en après-midi. Risque d'orages dispersés pour demain, et ça continuerait en soirée. Nous sommes jeudi, alors aux portes du week-end. Samedi, d'abord, on parle de 25 degrés avec des risques d'orages, quelques accumulations, pas énormes, puis on parle de 40%, calmons-nous un peu. Puis dimanche, un peu la même affaire, 25 degrés, 40% de probabilité, mais une belle journée, une belle matinée ensoleillée dans les deux cas, puis on verra pour le reste de la journée. Revenons ici à nos moutons, dans le Vieux-Longueuil. Vieux-Longueuil, comme je l'ai dit précédemment, il fait présentement 17 degrés, coin Saint-Jean-Saint-Charles. Le jour s'est levé à 5h06, va se coucher à 20h46. L'indice pollen, mes bons amis, est modéré.

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1: Revue de presse, on fait le tour des grands titres. Fête nationale hier à Montréal d'abord, au Parc Maisonneuve. Tout était en place pour une soirée réussie. Une belle météo, des maquillages blancs et bleus et des drapeaux fleurs d'Élysée. Et surtout, de la bonne musique. Alors, hier,

Cégette. Ça a été vraiment une autre soirée réussie de ce côté, avec, comme je l'ai dit en ouverture, Ariane Roy, Lou-Adriane Cassidy qui était là. Il y avait Marie-Denise Pelletier qui était là également. Il y en avait plein d'autres aussi là. Donc, ça a été fort réussi ici dans le Vieux. Évidemment, on a eu notre ami Louis-Jean Cormier. Je dis notre ami parce qu'on l'aime beaucoup. Et puis, donc il était là hier. Guylaine Tanguay était à Brossard. Et puis, avant-hier, c'est-à-dire hier, c'était Caen. Et Ariane Amalette du côté. Et notre ami Jean-Yves aussi qui était là, qui animait. On salue toute cette affaire-là. C'était du côté du Parc de la Cité. On parle aussi de ce qui retient l'attention aujourd'hui dans l'actualité, c'est Caracas au Venezuela, panique et destruction. Deux puissants tremblements de terre, deux puissants séismes, un premier de magnitude 7,2 survenu à 18h04 heure de l'Est et un second de magnitude 7,5 39 secondes plus tard. Des milliers de victimes probablement. Il y a deux secondes, j'ai vu passer sur les écrans d'information continue là, 164 morts et 1000 blessés. Ce pays-là qui vit des heures difficiles en plus. Alors après l'arrestation de Maduro quand même une espèce de mise en porte-à-faux par l'administration américaine entre autres et puis on espère évidemment que tout va se replacer puis qu'il n'y aura pas autre chose dans les Caraïbes parce que c'est de ça qu'il s'agit également. Donc, le Canada a vaincu 2-1 hier par la Suisse. On parle ici de soccer. C'était à Vancouver, donc il doit sortir le Canada dorénavant parce que s'il avait gagné, il aurait remporté, et c'est la Suisse qui l'a fait, il aurait remporté. La première position du groupe B, il serait resté le Canada à Vancouver pour les 16e de finale. Je pense également pour les 8e. C'est évidemment, ils gagnent ces 16e de finale. Alors que là, ils doivent aller vers les États-Unis. Los Angeles dimanche, nous dit-on, on parlait de la Tchéquie, on parlait de la Corée du Sud, mais vraisemblablement, l'Afrique du Sud devrait être l'adversaire. Donc, ça va être confirmé dans la journée d'aujourd'hui. Quand tout se peut, c'est ça que ça veut dire. On parle également, c'est au lendemain des funérailles des deux victimes de ce tireur là, ce tireur de Lethbridge en Alberta. Les journalistes sont allés à Lethbridge, entre autres, ville de 100 000 habitants, 200 kilomètres au sud de Calgary, où je suis déjà allé, mais il y a très longtemps. Vous étiez peut-être pas né, mais j'allais jouer là il y a plusieurs années, en 1991, quelque part par là. Bref, c'est une ville très agréable et très accueillante, on va principalement dans la maison du tueur. On révèle le nom du tueur également, ce que je ne ferai pas parce que ça me tente pas. Mais on va parler des victimes, dont c'était les funérailles hier. Mohamed Lamine, Ben Redouane et Michael Moshe Mizrahi. Les deux victimes, c'était leur funérailles hier. On nous en parle dans les journaux. Début du festival de jazz également, je le dis maintenant, parce qu'on va rendre hommage à Miles Davis, qui fêterait ses 100 ans cette année. Donc, on nous en parle un peu dans les différents journaux de ce matin. Il y aura du monde, évidemment, puis la température est clémente. Je déplore le fait qu'on voit, le tueur de Lethbridge, la famille du tueur marquée à jamais avec une arme en main dans le Journal de Montréal. Je trouve ça ordinaire, j'ai le droit de le dire. De quoi parle-t-on également dans les journaux ce matin sur les différentes plateformes? On parle on revient sur nos voisins du Sud. Ça a l'air que le bassin, là, c'est n'importe quoi. Vous savez, cet immense bassin à Washington, qui est un mémorial qui part vraiment depuis le Lincoln Memorial, qui s'en va jusqu'à l'astérisque de mémoire là. Donc on l'a vu souvent dans des films, Monsieur Trump qui a fait peinturer le fond, puis ça a l'air que ça commence à plumer allègrement, et lui

0: accuse, rien de moins, accuse l'extrême gauche d'avoir introduit des algues d'abord et d'avoir, fait en sorte que ben cette peinture-là ne tienne pas, alors que ben des gens disent peut-être que s'il y avait déjà un chantier qui était amorcé, et c'est ce qu'on apprend là, un chantier qui était là, qui était, on y travaillait, il a tout tassé ça pour faire, pour plugger son monde, hein, quelqu'un qui est un généreux donateur, entre autres, au Parti républicain, et puis sans appel d'offres, pif, pouf, paf, puis c'est ça que ça donne. On se prépare également pour le repêchage de demain, repêchage junior, le Canadien qui va choisir quand même 28e, et puis ce qu'on apprenait aussi ce matin, je le dis au passage, là, tous les athlètes olympiques recevront 10 000 $ pour leur participation aux Jeux olympiques. La nouvelle est tombée hier, on nous en parle sur différentes plateformes, hein, on accepte du côté du Comité international olympique de pas juste mettre du gros cash dans les poches d'un paquet de monde qui ne mérite pas, mais de donner de l'argent. C'est 14 000 $ en canadien, ça. Pour les athlètes qui le méritent amplement, parce que c'est beaucoup... c'est important, c'est beaucoup d'argent investi là-dedans, puis des fois, dépendamment du pays, c'est pas toujours facile, on salue ce geste-là, et en espérant qu'il y en ait d'autres, puis qu'on respecte un petit peu plus ceux qui font en sorte, ceux et celles qui font en sorte que ces Jeux olympiques-là soient mémorables. Voilà, 6h32, ce qui conclut notre revue de presse, un peu de musique, puis on parle des principales manchettes, évidemment. On vous rappelle les nouvelles, 7h, 8h et 9h, Monsieur Raymond, qui sera là pour nous les offrir. Il y aura la musique de Como, entre autres, et celle de Laurence Saint-Martin auparavant.
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2: Je me dois de signaler hein, les 42 degrés en France. Je ris pas parce que c'est pas drôle, vraiment. Je sais pas si vous avez vu ces différents bulletins d'information, en fait, où on voyait ces différents topos. Je pense à Tamara Alteresco qui était sur le bord du canal Saint-Martin à Paris, là, et où il faisait 42 degrés. Imaginez ce que ça peut représenter dans un pays où, finalement, nous dit-elle, et ça, on parle ici de Radio-Canada, là, elle était là, Tamara Alteresco, que moi, je la trouve vraiment très, très bonne. Tamara Alteresco, je trouve que son œil sur le monde est vraiment, comment je veux dire, non seulement critique, mais beaucoup d'empathie. Elle a cette empathie-là qu'on aime. Donc, elle nous parle, évidemment, de ce que ça représente dans un pays où l'air climatisé, contrairement à nous, en Amérique, est pas très présente. Alors, d'un bout à l'autre de ce pays-là, en France actuellement, c'est la canicule, mais sévère, là, quand on parle de 41 degrés, 42 degrés, puis on parle pas de l'humidex ici, là, ça veut dire quand même beaucoup de problèmes où il y a pas l'air climatisé partout, c'est plutôt difficile de respirer, de vivre, les personnes âgées, les personnes malades. Alors, je peine à imaginer ce que ça peut représenter pour ceux et celles, entre autres, qui travaillent les paramédics, les hôpitaux, entre autres, ça doit être assez difficile. Je pense également aux policiers. Évidemment, on en revient toujours à ça, mais ça doit être des périodes très, très, très difficiles. Alors, on nous en parle dans les journaux et j'ai omis de souligner la chose, évidemment, dans notre revue de presse. Peut-être avez-vous des amis qui y sont présentement. Prenez des nouvelles, informez-vous. Peut-être vous avez aussi des gens que vous connaissez qui sont en France en voyage présentement. Alors, et ça va durer pendant plusieurs jours. Alors, voilà, donc, musique de Claudel, I Lost My Baby. On s'en va vers la circulation météo dans les prochaines minutes.

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1: Ben regardons là, ce qui se déroule. La 25 en direction sud, dans un premier temps, on est à Beaubien. Donc, je vous dirais la cinquantaine de minutes, peut-être la quarantaine, calmons-nous. Dans l'autre direction, ça s'installe également la 20 en fin de parcours. On est après Mortagne et on le voit, là, la courbe Marguerite-Victorin, ça s'installe. Le pont de l'Île-Charron, début de parcours également. Donc, en direction nord, au sortir du tunnel, c'est quand même pas si mal, 25 nord. On regarde d'est en ouest, toujours ces problèmes, hein, cet incident à la hauteur de l'Acadie. Alors, pare-choc à pare-choc, une bonne partie du parcours, ça ralentit à plusieurs endroits sur la 40 depuis la Cordaire. Je regarde Papineau à la hauteur de Saint-Laurent également. Pas simple ce matin si vous empruntez cette voie. Ça s'installe, bon, Jacques-Cartier-Victoria, ça va bien, ça s'installe un petit peu. La 10 en direction ouest, petit code rouge, mais la traversée comme telle s'effectue de belle façon pour aller vers Montréal. Je regarde à gauche, à droite, quand même pas si mal. C'est mieux aussi la 10, c'est-à-dire non pas la 10, mais la 15, des Caries pour aller vers le nord où c'était problématique. Il y a eu un incident du côté de la 40 en direction ouest dans le tronçon Côte-de-Liesse à la hauteur de Ville-Mont-Royal. Donc ça, c'est terminé. Ça roule beaucoup mieux. Alors prenez-en bonne note. Donc peut-être à la hauteur des promenades Saint-Bruno à 6h45. Ben oui, regardons ça. Il y a un petit peu plus de rouge, mais on parle pas d'incident cependant. Des gens qui retournent au travail comme moi ce matin, comme vous peut-être qui nous écoutez. Soyez prudents, mes beaux amis. Il n'y a pas grand monde sur les routes. Aucune raison de gagner la course. Ralentissez vos vitesses. Conseil du jour, 6h45. 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
1: Effectivement, on me signale là, qu'il n'y a pas qu'en France. Je sais, il n'y a pas qu'en France que, il y a une canicule quand même assez sévère. Je vous dirais une bonne partie de l'Europe qui est touchée. Là. Donc, je vous dirais l'Europe de l'Ouest, hein, l'Europe occidentale, entre autres. L'Espagne qui est touchée très fortement. On parle d'Italie, on parle également d'Angleterre, Royaume-Uni, où c'est pas simple ces temps-ci. Alors, ben voilà, nos pensées les accompagnent, bien sûr. Nous, de notre côté, ben on parle d'un 26 température ressentie aujourd'hui. 30 degrés, rien à voir avec ce qui se déroule évidemment en Europe. 26, où il pourrait y avoir en cours d'après-midi et en cours de soirée, surtout en cours de soirée, des orages. Donc, on parle de 40% de probabilité en après-midi et 70% en soirée. Et la nuit prochaine également, donc il pourrait y avoir de la pluie, des orages. Il devrait en avoir surtout la nuit prochaine. Je dis rien. Donc, autour de 5000 mètres de pluie qui sont attendus au cours des prochaines heures, surtout dans la nuit de jeudi à vendredi. Demain, toute la journée, entre 5 et 10 mm de pluie qui sont attendus, 22 degrés. Samedi, dimanche, des journées en demi-teinte. Samedi, on parle de 1 à 3 mm, 24 degrés. On parle d'averse, 40% de probabilité, alors que pour dimanche, 25 degrés. Une belle journée ensoleillée. Petit risque d'averse, mais tout minime, ça vient d'être revu. Je suis bien content de lire ça. Donc, êtes-vous content, vous, de votre côté? 5h06, le jour s'est levé, 20h46. Il va se coucher, l'indice pollen, mode.
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6h51, ben on a le contenu. Monsieur Raymond sera là, évidemment, pour nous livrer les nouvelles d'ici. Et c'est vrai, de vrai, de vrai, tout droit sorti du toaster. Alors, ben de quoi on va parler ce matin? La rue Urteau, qui fera son apparition à Saint-Bruno de Montarville. Fort Médica de Saint-Bruno également, qui déménage dans de plus grands espaces. La Vigile Verte, qui veut protéger le boisé Côte-Saint-Georges à Sainte-Catherine. On va parler aussi, en terminant, il y aura d'autres sujets, vous le devinez bien sûr, de la MRC de Roussillon qui présente ses priorités régionales et interpelle les partis politiques. Tout ça, 7h, 8h, 9h, les nouvelles en direct. Il y aura par la suite, au cours de la prochaine heure, 7h10, notre ami Éric Infante, directeur général, entraîneur des Ducs de Longueuil. Il y a un match ce soir, si je ne m'abuse. C'est-tu du côté du Parc Paul Pratt? Je pense que oui. On va parler avec lui. Puis à 7h30, ben, Sébastien Saint-François, évidemment, chronique du jeudi matin, comme à l'habitude. Olivier Couture, tiens donc, reprendre mon souffle. C'est un peu mon cas. Position numéro 5.

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7: Il est 7h précise en ce jeudi 25 juin 2026. Bonjour mon grand Saint-Jean-Baptiste.
8: Salut mon grand Saint-Jean-Baptiste.
7: Ouais, on ne peut pas s'appeler nos petits Saint-Jean-Baptiste.
8: Mais non, c'est ça.
7: As-tu fêté un peu? Comment ça s'est déroulé pour toi?
8: De façon calme, avec des amis, spectacles et puis sorties à la chaleur en plus.
7: Ah, ben, non, là, c'est pas calme partout, ça.
8: Non, c'est calme.
7: Ah oui, c'est calme
8: très,
7: pour toi.
8: Très calme.
7: Parce que tu vires en tabarnouche en temps normal. Pour toi, ça, c'est calme.
8: C'est calme.
7: OK. Moi, ça a été très calme, donc.
8: Ça a l'air très calme, oui.
7: Moi, ça a été vraiment très tranquille. J'avais besoin d'un peu de repos, donc j'ai gardé ça simple. Mais ça a été fort agréable quand même.
8: Oui, c'est un petit congé qui fait du bien en plein milieu d'une semaine.
7: Étrange en plein milieu d'une semaine, mais on le prend, puis on va prendre celui de la semaine prochaine également.
8: Oui, voilà, en plus, on peut faire une sortie, rencontrer des amis, célébrer la fête nationale avec des gens de façon très sympathique.
7: Et vivre des moments de fierté. Faut être fier de ce qu'on est aussi.
8: C'est vrai.
7: On le dit pas assez souvent. Je l'ai dit ici en onde, là. J'ai interviewé quelques élus, hein. Tu sais, le mardi, là, j'ai eu beaucoup d'invités. Mm-hmm. Puis on dit, le Québec est une exception. Hein? Sur un grand continent anglophone, hispanophone principalement. Mm-hmm. Le Québec qui parle français est une exception. Et oui, il y a l'Acadie, puis oui, il y a d'autres provinces où on parle français. Mais un territoire francophone principalement, c'est une exception. Donc, ça veut dire quoi, ça, Paul?
8: Ça veut dire que c'est exceptionnel.
7: Qu'on est exceptionnel, puis on ne se le dit pas assez. Voilà, merci d'avoir deviné, t'es bon, t'es fort. Paul?
8: Oui.
7: Pour laquelle tu es journaliste, d'ailleurs, c'est parce que tu es fort. Saint-Bruno de Montarville, il y aura une rue Urto.
8: Oui. Le conseil municipal de Saint-Bruno a récemment donné son feu vert au changement de nom d'un tronçon de la rue de Chambly. C'est entre le boulevard de Boucherville et la rue Colbert. Ce segment de route, Charles, va porter désormais le nom de rue Urto afin de rendre hommage à cette famille établie à Saint-Bruno depuis un siècle. Selon la ville, cette décision s'inscrit dans la volonté de mettre en valeur l'histoire locale et de souligner la contribution des familles qui ont marqué le développement de Saint-Bruno. Le projet a été recommandé par le Conseil local du patrimoine et de la toponymie en collaboration avec la Société d'histoire de Montarville. Et d'ailleurs, la modification devrait être effectuée ces jours-ci. Elle devra aussi être officialisée par la Commission de toponymie du Québec. Et le maire, Ludovic Grisier-Faron, à Saint-Bruno de Montarville, a tenu à rassurer les citoyens du secteur parce qu'il a dit « Vous ne subirez aucun changement malgré le nouveau nom. » Si tu veux, écoutons-le.
0: Changement d'odonyme d'une portion de la rue Chambly en rue Urteau. Donc, la famille Urteau implantée sur le territoire de Saint-Bruno depuis plus de 100 ans. Et donc, c'est ça, on souhaite nommer en son nom une rue. Naturellement, comme on l'a fait pour la rue Ponton, on essaie de prendre des bouts de rue où il n'y a pas de, de résidents pour éviter d'avoir changé des adresses. Là.
7: Voilà, Ludovic Grisé-Farran, qui est le maire de Saint-Bruno de Montarville. Je salue les familles Urteau, entre autres les familles Goyer, les familles Goyette. C'est très montarvillois, ça.
8: Peut-être verra-t-on un jour un nom de rue.
7: Ah, ben, ils les ont déjà, pauvre-toi. Ben oui, tout à fait. Donc, donc on salue les autres familles également qu'on oublie, là. Mais bon, ouais, il y en aura d'autres, j'en suis convaincu.
8: Je vais faire le tour du village.
7: Voilà. Ben, je dis ça, je dis rien, je me mêle pas de mes affaires, mais il y a une rue à Amherst encore à Saint-Bruno où il y a à peu près, je pense qu'il y a deux maisons. Mm-hmm. Donc, ça serait peut-être une bonne idée que de changer le nom de cette rue-là, Monsieur Amherst,
8: qu'on salue. Dis ça à Monsieur Grisé-Farran.
7: Puis Monsieur Amherst, qu'on salue pas du tout. Allez voir vos livres d'histoire. Formédica de Saint-Bruno qui déménage dans de plus grands espaces maintenant.
8: C'est que l'entreprise Sac Magique que tu connais poursuit et accélère sa croissance en déménageant dans de nouveaux locaux de 55 000 pieds carrés à Saint-Bruno de Montarville. La direction précise que ce déplacement stratégique découle d'un investissement majeur de Formédica. Il faut savoir que Sac Magique fabrique des compresses en coton naturel destinées aux familles, aux sportifs et aux personnes en réadaptation. L'équipe coupe, remplit et coud chaque compresse localement avec du contenu canadien et des matériaux certifiés. L'entreprise affirme vouloir soutenir une demande qui est forte, en forte hausse pour les compresses chaud-froid qui sont fabriquées au Québec. Donc, Formédica regroupe Sac Magique, Supporo et le savoir-faire manufacturé du groupe Masdel dans un même site à Saint-Bruno. Ces alliances vont servir, semble-t-il, à renforcer sa position dans les produits de santé et de bien-être. L'ensemble de la production intégrée soutient un portefeuille de plus de 35 produits et un taux de recommandation de 94,5%. Le déménagement devrait permettre aussi à l'entreprise d'augmenter sa capacité tout en maintenant une fabrication 100% québécoise.
7: Voilà, on les salue. La vigile verte maintenant qui veut protéger le boisé Côte-Saint-Georges à Sainte-Catherine.
8: Exactement. Pour permettre la construction d'un projet immobilier et d'une école primaire, la ville de Sainte-Catherine aurait ciblé cet endroit. Et la décision suscite quand même une vive opposition de la part des membres de l'organisme Vigile Verte, mobilisé pour sa sauvegarde depuis 2022. L'espace est unique dans la région et il détient le plus important couvert forestier selon l'organisation. La directrice de Vigile Verte, Gina Philly, rappelle que la protection de ce boisé est essentielle pour la santé publique et pour lutter contre la crise environnementale. Et remplacer ce lieu naturel par du béton, ben, va aggraver les îlots de chaleur et le coût des inondations de la rivière Saint-Régis. La ville n'a pas de commentaires additionnels à formuler au-delà des informations qui sont publiques pour l'instant. Et le maire, Sylvain Bouchard, n'est pas disponible pour accorder une entrevue.
7: Et on termine ça, tiens, en parlant de la MRC de Roussillon qui présente ses priorités régionales et interpelle les partis politiques.
8: Exact. Elle dévoile sa plateforme des priorités régionales pour 2026 à 2030 en vue du scrutin d'octobre. Donc, trois axes majeurs sont ciblés pour soutenir un territoire en forte croissance. Une des priorités vise la reconnaissance du corridor économique de l'autoroute 30 et la valorisation de ses terrains. La MRC réclame aussi un soutien financier pour réhabiliter le bassin versant de la rivière Saint-Régis, on en a parlé tantôt, un projet estimé à 50 millions de dollars. Les élus demandent aussi l'appui de Québec pour déployer plusieurs chantiers, dont le hub agroalimentaire de la Montérégie-Ouest et une passerelle pour la route verte. La préfète de la MRC de Roussillon, Lise Michaud, et le vice-préfet, Christian Ouellette, interpellent également les formations politiques. Ils pressent les partis de s'engager particulièrement pour financer le transport collectif, dont la hausse des coûts d'exploitation menace l'offre de services actuelle.
7: On termine ça en parlant
8: De tout.
7: C'est terminé. Ben oui, il n'y a plus d'autres. Je pensais qu'il y en avait une autre qui s'en venait.
8: Non, je peux toujours peut-être te donner un petit potin, par exemple.
7: Oh mon Dieu, j'adore les potins. Un vrai potin ou une brève?
8: Un potin bref.
7: Okay.
8: Parce que, écoute, il y a des magasins Best Buy. Il y en a un à Saint-Bruno. Il y en a un à Brossard, entre autres, des magasins Best Buy, des grandes surfaces pour l'électronique. Ben, à l'avenue du 1er juillet, les déménagements Best Buy s'engage à donner à chaque personne qui déménage un paquet de 10 boîtes gratuites pour les déménagements.
7: Au pelail!
8: Fait que t'as pas besoin d'aller fouiller dans des containers quelque part pour prendre
7: des
8: boîtes.
7: Oui, puis ramener des punaises de lit à la maison.
8: Si on veut, ouais.
7: Je m'excuse, vous déjeunez. Ah ben, on salue cette affaire-là.
8: Ouais, faut que tu aies un petit appartement. 10 boîtes, c'est suffisant pour déménager. Ça va t'en prendre peut-être bien 150, mais 10 au moins qui sont gratuites.
7: Ben oui, ben, ça, c'est un départ. Mm-hmm. C'est un bon départ. Mm-hmm. As-tu déjà déménagé, toi, avec des gens qui faisaient leur boîte de dernière minute?
8: Jamais.
7: Tu es arrivé dans un endroit où c'était ça?
8: Ah oui.
7: On est arrivé avec nos trucs, on avait les clés, puis tout. Là, un 1er juillet, on débarque là avec le truck. Il était encore en train de faire des boîtes. La fille avait fait ses boîtes, puis son chum est encore en train vaguement de faire ça, puis nous regarde, qu'est-ce que vous faites ici, vous
8: autres? Le frigo était plein, les armoires étaient pleines.
7: Ah ben ça, j'irais pas jusque-là, je pense que c'était... Non, c'était même pas sorti. Écoute, c'était à Montréal, ça, puis dans un appart, finalement, où j'ai été vraiment très heureux, où j'ai été là plusieurs années. Ma fille est née là, d'ailleurs, pas là, mais à l'hôpital, mais ça a été sa première maison.
8: Ouais.
7: Mais il y avait deux pianos dans cette maison-là. Ah, et ils sont restés dans la maison pendant, je te dirais, pas loin d'un mois, dans ce coin-là. Et
8: ouais.
7: C'était deux artistes.
8: Ça enlève la place
7: pianiste,
8: pour le
7: pianiste. Ben, écoute, puis la grosse affaire, sortir un piano. Il y en avait un qui était sorti, mais l'autre qu'on pouvait pas sortir par l'escalier.
8: Mm-hmm.
7: Le gars s'en est rendu compte le matin même. Alors, il a fallu qu'il appelle un camion. Il a été palanté, enlevé les fenêtres, puis toute la patente, ça a été spectaculaire, cette affaire-là. Mais c'est ordinaire, là. Hein, si vous déménagez, faites vos boîtes au bon moment, c'est bol.
8: Puis sortez-les au bon moment, c'est
7: ben, oui, tout à fait, parce qu'il y a quelqu'un d'autre qui va venir prendre votre place.
8: Mm-hmm.
7: Hein, voilà. Je dis ça aussi.
8: J'en dis beaucoup.
7: Parce que ça me tombe. Je suis de même. On s'en va vers le baseball, Eric Infante, dans les prochaines minutes, bien sûr. Mais je le dis aussi, je veux saluer tout le monde qui ont travaillé très, très fort à faire une réussite de leur fête nationale chez eux.
8: Oui, il y en avait pays. Beaucoup.
7: Il y en avait beaucoup. Il y avait une quarantaine d'événements, mm-hmm. Ici sur le territoire. Je salue tout ce beau monde qui ont travaillé très, très fort pour faire de cette fête-là une réussite. Voilà.
8: Il y avait du monde partout, oui. Il y avait du monde. Il y a le public pour.
7: Oui, puis on avait la température pour également. C'est ça qui est le fun. Ben, on se reparle tantôt, Paul.
8: Oui.

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1: Éric Infante, directeur gérant, entraîneur des Ducs, bonjour, bon matin.
2: Bon matin, Charles.
1: Et bonne fête en retard, c'était ta fête dimanche.
2: Merci beaucoup.
1: Alors, jeune cinquantenaire, ben, c'est pas facile pour les Ducs ces temps-ci, mais bon, on va en reparler un petit peu plus tard. Parlons d'abord de Zachary Daudier, hein, ses récentes performances-là.
2: Oui, Zachary Daudier a été nommé le joueur de la semaine dernière dans la LBGEQ. Des statistiques impressionnantes, là. Il a frappé pour 778, ce qui veut dire c'est 7 coups sûrs en 9 présences, 5 points produits. C'est des statistiques qui sont extraordinaires. Puis depuis le début de la saison, Zachary, jeune vétéran, ben 21 ans, qui est avec nous depuis 3 ans, frappe pour 500. Donc, ça va super bien son début de saison. Là.
1: Ben, on le salue. Bravo, Zachary Daudier. Mais l'équipe, comme je l'ai dit en ouverture, qui traverse une séquence de 2 défaites consécutives, Quatico-Granby la semaine dernière, là.
2: On sait que dans une saison, Charles, que c'est des choses qui arrivent. Tu sais, des fois, on a un petit creux. Ce qu'on veut éviter, dans le fond, avec ça, là, quand on a des séquences de défaites, ben c'est ça qu'on veut éviter, les séquences de défaites.
1: Des séquences hein, qui font mal, surtout en début de saison.
2: Exactement. Puis, mais c'est sauf que c'est des choses qu'on approche, qu'on discute en équipe, puis qu'on veut se replacer. Tu sais, les victoires, ça arrive avec une bonne éthique de travail. Puis des fois, on l'oublie, on pense que ça va être facile. Puis dans notre ligue, ben tout le monde peut battre tout le monde. Donc, c'est des ajustements qu'on veut apporter là, dès cette semaine-là.
1: Donc, il y a un équilibre qui est là, puis il faut le comprendre. Il faut trouver des façons de gagner puis de fabriquer des points, surtout au baseball.
2: Hein? Exactement.
1: Pas obligé d'aller toujours pour la grosse manche. Je te donne des conseils, prends des notes, gérant. Pas toujours obligé d'aller pour la grosse manche. Fabriquer des points aussi, c'est important. Quels sont les objectifs de l'équipe pour les prochaines rencontres, justement, Éric?
2: Ben justement, tu sais, comme on se dit, on a eu des rencontres d'équipe dans le sens ce qu'on veut, c'est que nos lanceurs partant dernièrement un petit peu plus de difficulté, c'est qu'on veut qu'ils nous donnent 4 bonnes manches, tu sais, on veut qu'on réduise les buts sur balle. On donne beaucoup de buts sur balle. Puis c'est un phénomène dans la ligue cette année qu'on remarque beaucoup, c'est que il y a beaucoup de points qui se marquent, il y a beaucoup de buts sur balle.

0: est peu de coup sûr. Donc, tu sais, on veut que la défensive peut faire des jeux. Si ton lanceur lance des buts sur balle, ben, les joueurs derrière peuvent pas t'aider. Donc, c'est un des objectifs qu'on veut vraiment que notre lanceur soit capable de donner quatre bonnes manches puis qu'on soit en mesure de lancer moins de buts sur balle. Puis à l'attaque, ben, on voudrait que les, tu sais, on aimerait ça, là, que les gars prennent exemple un peu sur Zach Daudier qui, quand tu te présentes au bâton, ben, tu t'astines pas avec les lancers, tu mets la balle en jeu, t'as une bonne approche. Fait que, tu sais, on veut être meilleur, on veut se rendre sur les sentiers le plus possible, là.
1: Voilà, ça va venir, je suis sûr. Quand c'est bien dit, comme tu es un super gérant, puisque vous gagnez depuis 3 ans maintenant, ça va venir. Puis tous eux autres. C'est des jeunes, mais ça va venir. On parle du classement qui est très serré. Il y a 4 parties en 3 jours. Et ce soir, contre Montréal, ça va être radiodiffusé, là.
0: Oui. Dans le fond, la série de 4 games commence ce soir au Parc Paul Pratt. Et on joue contre Montréal. Montréal, c'est une équipe qui, justement, qu'on est allé jouer dernièrement chez eux et on avait perdu 8-7. Et on leur avait donné la partie avec beaucoup, beaucoup, beaucoup de buts sur balle en fin de partie en 7e manche. Ils avaient marqué le point gagnant sur 4 buts sur balle. Donc, on veut vraiment se reprendre. Comme qu'on se disait un peu plus tôt là, dans notre conversation, c'est que on veut réduire le nombre de buts sur balle puis faire confiance à notre défensive. Vendredi, on va être à Gatineau et samedi, on sera à domicile pour un programme double à 16h et 19h au Parc Paul Pratt.
1: Voilà, le classement est très serré. Hein? Comment on se positionne, nous, les Ducs, dans ce classement-là, dans la Ligue de baseball junior, Roger Brulotte?
0: Présentement, Québec, c'est eux qui vont être les visiteurs samedi pour le programme double. Donc, on sait que avec Québec, ça a toujours été, l'année passée en finale, c'est contre Québec qu'on a joué. C'est eux qui dominent le classement présentement avec 17 victoires. C'est suivi de Repentigny, 13 victoires. Et nous, on suit avec 11 victoires. On a un petit peu moins de parties jouées par rapport aux autres équipes. Et les équipes qui sont exclues, là, c'est présentement, il y a Montréal, Gatineau, LaSalle. Mais tu sais, Charles, c'est quelque chose qui va bouger parce que là, le mois de juillet va être un calendrier très, très, mais quand on dit très, très, très chargé. Donc, beaucoup de parties. Donc, d'après moi, là, ça va, le classement va bouger, là.
1: Bon, date limite des transactions, demain, c'est le repêchage au hockey, mais vous aussi, vous avez une date limite. Et t'excelles de ce côté-là. À chaque année, tu te dis, on va aller chercher un joueur, un ou deux joueurs, et c'est là que ça part pour vous autres. C'est quand la date limite, vous autres, des transactions?
0: Ça s'en vient. C'est le 20 juillet
1: okay.
0: À 20h. Moi, comme DG, avec mon staff, si on fait pas nos devoirs, à savoir ce que d'essayer de pouvoir changer, d'améliorer l'équipe, ben on fait pas notre travail. Donc, tu sais, si on parle dans le sens de dire, est-ce que le téléphone a commencé à sonner? La réponse, je te dirais que, tu sais, c'est oui, ça a commencé à sonner, mais je te dirais que dans les 2 prochaines semaines, avec le classement, on va avoir une bonne idée, à savoir les équipes qui feront peut-être pas les séries vont peut-être vouloir j'aime pas le terme débarrasser, mais je vais le dire comme ça. Je vais plutôt dire donner la chance aux 22 ans de pouvoir finir leur carrière avec une équipe qui va être en série, fait qu'il va peut-être avoir des joueurs de disponibles. Donc, on va être à l'écoute là-dessus.
1: OK, c'est ta façon de procéder, toi. Ah, voilà, je prends des notes aussi.
0: Non, mais
1: comment il s'appelait, là, voyons, son nom m'échappe tout d'un coup, là. Pierre Lacroix, l'ancien DG des Nordiques, puis après ça de l'Avalanche, il y avait un truc qui appelait une équipe qui savait qu'elle allait pas très bien, puis il disait toujours la première affaire qu'il disait, bonjour, est-ce que je peux t'aider? Comment je peux t'aider?
0: Ben, je pense que c'est important, là, Charles. Non, mais t'as raison, mais je pense que c'est important que notre vision à nous, c'est que si, mettons, on n'est pas dans le portrait de vouloir gagner, ben, il faut peut-être penser s'améliorer pour le futur. Fait que, tu sais,
1: il y a ça aussi.
0: C'est
1: oui,
0: là qu'il est important de prendre des décisions.
1: De bien identifier les besoins, puis de dire, ben voilà, on peut aller chercher telle personne, tel joueur. Voilà.
0: Exactement.
1: Donc, ben, je te souhaite d'être inspiré, évidemment. Donc, le téléphone sonne, puis vous serez peut-être actif dépendamment du classement, si j'ai bien compris.
0: Exactement.
1: Alors, ben, on vous souhaite un bon match ce soir. Ça va être radiodiffusé, bien sûr, Simon Meloche, qui sera là dès 19h. Il y a une émission d'avant-match aussi. Qui sera à ses côtés ce soir, Simon?
0: Je vais être honnête avec toi, je ne sais pas qui okay. va être à ses côtés.
1: C'est pas surprise. Moi, en tout cas. C'est pas moi. Parce que j'ai d'autres choses ce soir. Donc, ben bon match, puis on l'écoute au FM 103.3 où on se déplace du côté du parc Paul Pratt. À la semaine prochaine, Éric Infante, directeur gérant et entraîneur des Ducs de Longueuil.
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1: Ben voilà, donc c'est un jeudi de lendemain de fête nationale. Ben, il y a du monde. Sur la 40, là, toujours cet incident à la hauteur de l'Acadie, là, qu'on se le dise, c'est pas réglé encore. Donc, c'est par choc à par choc, je vous dirais, à partir de Vio. Hein? Donc, ça roule au ralenti. Ça roule au ralenti également à proximité du tunnel depuis Montréal. On est à la hauteur de Beaubien. Donc, à l'intérieur même de l'échangeur Anjou, c'est pas simple ce matin. Il n'y a pas d'incident, cependant. Sachez-le, donc, j'imagine qu'il y a un petit quelque chose qui se joue aussi. On regarde la 25 en direction sud, à la hauteur de Sherbrooke. Il y aurait un petit quelque chose, un petit souci. On en saura davantage dans les prochaines minutes. Depuis la rive sud, c'est après Mortagne que ça roule au ralenti. Faut se rendre au tunnel à partir du moment où on est au tunnel. Ça roule bien. Jacques-Cartier-Victoria, ça roule bien. Il y a des petits... il y a une petite embûche à proximité de la voie maritime. Pont Samuel de Champlain, on le voit, ça suite, ça roule au ralenti. On nous dit véhicule en panne. Je pense que c'est de ça qu'il s'agit. Donc, à partir de Taschereau, ça roule au ralenti. Et puis, je regarde en terminant la 15, Descaries, direction nord, dès le chemin de la Côte-Saint-Luc. Et ce, jusqu'à la 40, jusqu'à l'échangeur Royal Mount. Ça roule très, très tranquillement. 7h22, circulation. 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
1: Météo, ben on annonce une belle journée, 26 degrés, il pourrait y avoir des orages en après-midi et en soirée, mais encore là, pas de grandes accumulations, on parle surtout d'averses. C'est surtout ce soir et la nuit prochaine où, semble-t-il, il va y avoir de la pluie demain, donc 22 degrés, une journée pluvieuse. Samedi, dimanche, du soleil pour samedi, avec possibilité d'averses 40%, c'est pas énorme, 1 à 3 mm, puis une magnifique journée de dimanche avec un beau 25 degrés. Le jour s'élève à 5h06, va se coucher à 20h46.
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1: 7h25, on s'en va dans les prochaines minutes du côté de Sébastien Saint-François, évidemment, qui viendra nous offrir sa chronique, qui commentera l'actualité chanson coup de cœur francophone dans les prochaines secondes. Tiens, c'est stats qu'on aime beaucoup ici.

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7: Sébastien Saint-François, bonjour.
8: Salut, Charles.
7: Comment vas-tu?
8: Ça va bien. Hein? Ben, c'est déjà notre dernière chronique ensemble.
7: Oui, ben, c'est ça. La semaine prochaine, j'y suis pas. Effectivement, ben c'est Francis qui me remplace, puis tu vas regarder l'actualité aussi.
8: L'autre semaine d'après, c'est moi qui vais être en vacances.
7: Exactement.
8: Début de vacances, donc c'est ça, c'est l'été. Là.
7: Besoin de repos avant une campagne électorale aussi. Ah, donc, ça va être... Oui, c'est bien mérité de ton côté également. Hey, si tu permets, juste une petite parenthèse, on parlait avec Éric Infante des Ducs de Longueuil un petit peu plus tôt. Il y a une émission ce soir d'avant-match. Éric Meloche, bien sûr. Puis on se demandait qui était à la co-animation. C'est le journaliste Jean Saint-Onge, Radio-Canada RDS, journaliste sportif, qui sera à ses côtés. Voilà, c'est dit.
8: Bon.
7: On parle de quoi en ouverture? tiens, lançons-nous, soyons fous.
8: Excuse-moi, j'ai pas...

0: Penser faire un petit résumé des 6 premiers mois de l'année.
1: OK, c'est bonne idée.
0: À partir de trois dates qui ont marqué, disons, le calendrier, soit sur la scène provinciale, fédérale, internationale.
1: OK.
0: Je vais commencer avec le 14 janvier. Je ne sais pas si les gens se rappellent ce qui s'est passé le 14 janvier.
1: 14 janvier.
0: De cette année.
1: C'est loin, ça.
0: C'est très loin et on dirait qu'il y a beaucoup d'eau qui a coulé sous le pont depuis. Écoute, le 14 janvier, c'est François Legault qui annonçait qu'il quittait.
1: Ben oui.
0: Donc il était pour terminer son mandat comme député. Et donc, il lançait une course à la chefferie au sein de la CAQ. Puis tout le monde se demandait, hein, bon, comment ça va fonctionner au sein de la coalition? C'est le parti de Legault. Puis est-ce que ça va fonctionner? Qui seront candidats? Bon, on a eu quand même une course à deux. Fréchette contre Drainville. On connaît le résultat. C'est Mme Fréchette qui a remporté la mise et qui est donc devenue chef de la CAQ et de facto première ministre du Québec. Et on sait que depuis ce temps-là, donc, elle se démène. Hein, on peut pas lui reprocher de ne rien faire. Elle est très, très, très active et essaie vraiment de redéfinir la coalition. Hein, on parle même plus de coalition Avenir Québec. On parle simplement de coalition, son nouveau gouvernement, etc. etc. Donc, quand on y pense, ça fait même pas mal. Ça fait à peine 6 mois, mais on dirait que ça fait des années.
1: Oui, tout à fait. Mais ce que je comprends de la nouvelle CAQ, pour ainsi dire, c'est qu'on parle très, très peu de M. Legault.
0: Ah oui, absolument. Il a été écarté. Il s'est fait discret aussi, là, faut dire. Il
1: est sorti. Mais on comprend que c'est le plan de match aussi.
0: Oui, c'est le plan de match, ouais. C'est sûr. Parce qu'on, rappelons-nous, là, replongeons-nous aux fêtes l'année passée, avant la pause des fêtes, M. Legault, c'était tellement impopulaire et on disait que la CAQ était pour être balayée de la carte, et puis il s'accrochait un peu comme Justin Trudeau avait fait. Et puis pour finalement arriver en janvier, mi-janvier, dire écoutez, je quitte, je cède ma place. Ouais. Il a fait la bonne chose dans le fond, parce que c'est sûr que s'il s'était accroché, je pense que la CAQ s'en allait directement à l'abattoir. Reste à voir maintenant. Ça va être intéressant de voir. Bon, on a parlé, je pense, c'est la semaine dernière. On disait que le défi de Mme Fréchette, c'est de se constituer une équipe de 127. Hein. Rappelons-nous qu'il y aura 2 députés de plus à l'Assemblée nationale au terme du prochain scrutin.
1: Oui, envers et contre tous.
0: Oui, envers et contre tous. Donc, elle doit se constituer une équipe, ce qui ne sera pas chose facile pour mille et une raisons. Parce que, bon, quel sera le positionnement de la CAQ à l'Assemblée nationale passé l'élection? Est-ce que la CAQ a une chance de former le gouvernement? Je ne penserais pas. Est-ce qu'elle pourrait devenir l'opposition officielle? Peut-être. Est-ce qu'on sera devant un gouvernement majoritaire, minoritaire? On ne le sait pas. Personne ne peut vraiment le prédire à l'heure actuelle. Donc, il reste beaucoup de choses à déterminer. Puis, la dynamique de la campagne va être intéressante à suivre aussi. On va avoir beaucoup de matière à l'automne pendant quelques semaines,
1: oui, plusieurs jusqu'au semaines. Jusqu'au 5 octobre, oui, tout à fait.
0: Absolument. Le scrutin, c'est le 5 octobre. Mais on voit quand même que Mme Fréchette, elle-même, comme personne, fait bonne impression. Il y a eu un sondage plus tôt cette semaine qui est paru dans le Journal de Montréal. Et puis, on disait que elle récoltait 50 % d'avis favorables. Carney est à 60 %, donc elle arrive deuxième derrière Carney. On connaît Carney, l'histoire de Carney. Alors, c'est quand même intéressant de voir comment les choses se déroulent et évoluent.
1: Voilà. Donc, à suivre là aussi, certains sondages qui disaient aussi, ben la majorité des sondages qui donnaient le PQ gagnant.
0: Mais
1: minoritaire.
0: C'est pas donné.
1: Mais minoritaire.
0: Oui, mais là, on est rendu dans un scénario minoritaire. Ouais. Ça continue.
1: Donc, parlons maintenant du 28 février. Qu'est-ce qui s'est passé le 28 février?
0: Hey, 28 février, c'était un samedi. Donc, moi, je trouve que ça c'est un événement au niveau international qui en dit long. C'est les États-Unis qui ont attaqué l'Iran. Donc, ça a commencé le 28 février. On connaît la suite des choses. Hein. On dirait ça a été fait sans plan. Il n'y a aucune idée de comment sortir de là. C'est encore le bourbier. Je veux dire, oui, un protocole d'entente, mais on voit que ça tient par un fil. Écoute, c'est brouillon. C'est de la part d'un président qui avait promis à ses électeurs qu'on ne ferait plus de guerre, qu'on ne s'embourberait plus à l'étranger, qu'on ne se mêlerait pas des affaires des pays étrangers, qu'on s'occupe de nous autres, make America strong, etc., etc. Monsieur Trump est très, très, en très mauvaise posture pour ce qui est du pays, dans, aux États-Unis, je veux dire, l'inflation a augmenté depuis le déclenchement de cette guerre-là. Bon, le prix de l'essence, c'est le baromètre standard classique aux États-Unis, hein, combien coûte le gallon. On voit que c'est de l'improvisation, il n'y a pas eu de plan. On voit aussi que M. Trump, c'est l'homme des saccages. Je veux dire, il saccage la règle de droit dans son pays, il saccage les institutions. Les élections de mi-mandat approchent. Il est en mauvaise posture, même au sein des républicains. Écoute, un personnage comme Tucker Carlson, hein, l'ancien animateur de Fox.
1: Right.
0: Fox News qui a affirmé plutôt cette semaine qu'il voulait plus rien savoir des républicains parce qu'il considère qu'ils ont trahi le peuple américain en lançant cette guerre-là au nom d'Israël. Écoute, ça va pas bien.
1: Il est pas en train de faire une profession de foi démocrate, cependant.
0: Non, c'est sûr que non, mais pour qu'il affirme ça, que les républicains ont trahi le peuple américain, on peut pas dire que ça va bien.
1: C'est majeur, puis sachant également que Tucker Carlson est fort populaire aussi.
0: Oui, il est très populaire. Il y a des adeptes qui le suivent. Écoute, Trump, d'après moi, on sait pas ce qui se passe vraiment dans sa tête, mais il a dû penser que, tu sais, oh, regarde, on a eu un gain de cause au Venezuela, ça a été vite, ça a été facile. On va faire la même chose en Iran, mais c'est pas la même chose.
1: C'est l'Iran n'est pas le Venezuela. Puis même s'il l'a dit, hein, décortiquons son message, on a la plus grande armée, la plus puissante armée du monde. C'est important pour lui que de le dire.
0: Absolument. Hein, il l'a redit hier, il y avait le secrétaire général de l'OTAN à la Maison-Blanche et puis il l'a répété hier. T'sais, on n'a pas besoin d'aide, nous, on a l'armée la plus forte au monde, mais ça serait le fun que les gens nous aident, les autres pays nous aident quand même un peu. T'sais, un message contradictoire dans la même phrase.
1: Oui, tout à fait. Puis un psychanalyste que j'entendais récemment qui disait, bon, Trump parle de quelqu'un ou d'un autre pays et le salit ou les salit sur la place publique, ben c'est de lui qu'il parle.
0: Ouais.
1: C'est toujours de lui qui parle. Donc, faites le lien. Hein? Quand il dit de quelqu'un qu'il est lâche, qu'il est peureux, ben c'est de lui qui parle. Il y a quelque chose de très intéressant là-dedans.
0: C'est un homme, on pourrait le psychanalyser longtemps, cet homme.
1: Oui, ce que nous ne ferons pas parce qu'on n'a pas nos diplômes. 13 non. avril, maintenant.
0: Ben, 13 avril, donc c'est la date la plus récente.
1: Oui.
0: On est sur la scène fédérale ici au Canada. Donc, qu'est-ce qui est arrivé le 13 avril? M. Carney est devenu majoritaire, donc il a réussi à former un gouvernement majoritaire à la suite d'élections partielles et des transfuges.
1: De ruse, de grappillage.
0: Oui, grappillage. Donc, il est encore majoritaire. C'est sûr que sa majorité, elle est mince. Il faut dire aussi qu'il y a 5 autres partielles qui seront à venir. Hein. Il y a plusieurs démissions. Départ, bon, M. Guilbeault, on pense à M. Boulris. Il y en a aussi ailleurs au Canada, donc des départs, soit parce que la personne a été nommée ambassadeur ou encore démission, tout simplement. Donc, ça va être intéressant de voir si M. Carney va pouvoir maintenir cette majorité. Ouais.
1: Certains comptaient sûr, d'autres moins. Je pense entre autres à M. Guilbeault, là, dans Montréal. Là, c'est pas simple.
0: Non, c'est pas simple du tout. Il faut dire aussi, écoute, il y a quand même du mécontentement au sein du Parti libéral. Parce que, bon, M. Carney gouverne davantage comme un conservateur que comme un libéral à la Trudeau, par exemple. Donc, il a amené son parti vers la droite. Bon, pensons simplement au niveau environnemental, tout ce qui est tombé. La raison pour laquelle M. Guilbeault a claqué la porte, dit « moi, je m'en vais parce que je ne peux plus soutenir ce gouvernement-là ». Donc, il y a toute la frange gauche du Parti libéral qui est à la recherche en ce moment. Parce que, tu sais, les membres du parti, les électeurs plus gauchistes que Trudeau avait réussi à aller chercher, ils sont mécontents de voir ce qui se passe en ce moment. Donc, est-ce que c'est une possibilité pour le NPD qui est pas mal à terre de réaliser quelques gains? On va voir. Carney se définit davantage comme un globe-trotteur hein, depuis qu'il est premier ministre. Bon, on a célébré, entre guillemets, avec un beau gâteau. Les conservateurs ont sorti ça à la fin de la session pour souligner ses 100 jours de non-présence à la période de questions. On sait que M. Carney est très populaire en Europe. Hein, il est quasiment adulé en Europe. Donc, il passe beaucoup de temps à tisser des liens avec les partenaires européens. L'ACEUM, c'est le 1er juillet, c'est la semaine prochaine. Hein? Oui. C'est sûr que l'ACEUM ne tombera pas le 2 juillet ou le 1er juillet, mais ça va compliquer les affaires s'il n'y a pas d'entente, s'il n'y a pas de renouvellement, parce que ça va créer de l'incertitude encore.
1: Techniquement, je te dirais techniquement, parce que compter sur M. Trump pour rendre ça un petit peu plus flou. Ah, c'est sûr. C'est terminé maintenant, on n'est plus obligé, même si c'est pas vrai.
0: Non, c'est sûr que c'est pas vrai, mais comptez c'est sûr lui. Qu'il va. C'est sûr, lui, son objectif, hein, c'est de créer de l'incertitude.
1: Ben
0: c'est,
1: oui.
0: Sûr, c'est ce qu'il fait depuis le début. Donc, ce qui va se passer, quelque chose, le temps commence à manquer. Puis j'écoutais les nouvelles hier soir, et puis on disait que dans les milieux d'affaires, ça commence à être, il commence à avoir beaucoup de nervosité, hein, parce qu'on déjà on vit dans un climat d'incertitude, et puis si on rajoute en plus de l'incertitude concernant le entre guillemets le non-renouvellement de la CEUM, ça ne va que compliquer les choses davantage. Donc j'ai hâte de voir ce qui va se passer avec ça. Mais c'est sûr que bon, Carney, il flotte sur un nuage, là, il marche sur l'eau, mais moi j'ai l'impression, on va voir la deuxième moitié de cette année, mais quand on est très haut, on peut tomber très très très fort aussi. Ouais. Ça peut pas rester de même indéfiniment, là, Monsieur Carney, là, c'est bien beau là.
1: On le fait avec Monsieur Legault entre autres, qui a été très très fort dans les sondages et puis à un moment donné. Hein,
0: ouais, Legault, faut dire quand même qu'il y a eu une bonne séquence. Là. Je veux dire, au premier mandat, ça a été bon, la COVID, le bon père de famille, c'est rendu au deuxième mandat que les choses se sont compliquées pour lui. M. Carney, est-ce qu'il peut naviguer la tête tranquille jusqu'au prochain scrutin? J'en doute, là, parce que la dynamique n'est pas la même et les enjeux
1: ça
0: non
1: ça dépend
0: plus.
1: De l'opposition. L'opposition,
0: ben, c'est ça. L'opposition,
1: c'est bon,
0: M. Poilievre, je ne sais pas combien de temps M. Poilievre pourra tenir. Je veux dire, oui, il y a eu un fort vote de confiance et tout ça, mais on sait que la salle aussi était pactée de gens de l'Ouest quand il y a eu la convention conservatrice en janvier. Mais les conservateurs vont-tu commencer à se poser... Quand je parle de conservateurs, la députation, est-ce qu'on va commencer à se poser des questions, puis les membres aussi, à savoir si on est mieux de changer de chef immédiatement pour donner à un nouveau chef la chance de s'installer d'ici la prochaine élection. Encore là, qui dans la formation politique en ce moment pourrait remplacer Poilievre? Je ne sais pas.
1: Mystère et boules de gomme. On parlait de M. Ford, peut-être, qui pourrait être intéressé à la chose. On parlait aussi de Mme Mulroney aussi.
0: M. Ford, c'est un peu le genre Poilievre aussi. Hein? C'était un gros bulldozer, puis un pitbull.
1: Sauf qu'il y a un capital affection, puis que je sais de source sûre qu'il est en train d'apprendre le français.
0: Ça serait déjà un prérequis.
1: Ouais.
0: Ça serait bien. On va voir, mais chose certaine, on ne peut pas dire que ça... Poilievre, ça ne lève pas.
1: Non, ça ne lève plus.
0: On le constate, ça ne lève pas.
1: Ouais,
0: il a beau essayer toutes les façons possibles, ça ne lève pas. Et contre Carney, je ne vois pas comment Poilievre pourrait battre Carney à la prochaine élection.
1: Ouais. À moins qu'il remette ses lunettes. S'il remettait ses lunettes, peut-être qu'il gagne.
0: Ah, mon Dieu,
1: Laurier-Sainte-Marie, M. Guilbeault, c'est pas... C'est pas Saint-Jacques, c'est Laurier-Sainte-Marie.
0: Oui, Laurier-Sainte-Marie,
1: oui.
0: C'est ça.
1: Voilà.
0: Absolument, absolument.
1: Voilà. Hey, on se parlera pas cet été ou peu, peut-être, mais quoi que tu vas lever la main s'il y a des choses, j'imagine.
0: Oui, oui, c'est
1: sinon,
0: ça.
1: Sinon, bonne pause de moi, entre autres.
0: Bonne pause. Pas une pause de l'actualité, pas de toi.
1: Je sais bien.
0: Toi aussi, tu mérites des vacances.
1: Oui.
0: Je pense qu'on prend,
1: ça va être
0: nous,
1: plus tard.
0: On se reprend le 27 août, je pense, un jeudi.
1: Tout à fait. J'y serai pas la semaine prochaine. Je contribue à déménager ma fille.
0: Ben oui, tu déménages ta fille.
1: Voilà, je chauffe le camion. Je vais chauffer un camion.
0: Ben, chauffeur désigné. C'est
1: oui,
0: bon.
1: Tout à fait. Et puis, mais on va se reparler sur la fin de l'été, fort probablement.
0: Oui, absolument.
1: Salut, Sébastien Saint-François.
0: Salut, bon été. Bye.
1: Bon été.

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1: Circulation. Traversée de la rive sud, voyons voir de plus près ce qui se déroule. Alors, bien évidemment, c'est la 40 depuis quelques minutes, depuis peut-être une heure. Là, c'est problématique de ce côté-là. Ça semble vouloir se replacer. Tiens donc, incident survenu un petit peu plus tôt, donc à la hauteur de l'Acadie, si je ne m'abuse. Alors, ça roule mieux dans ce secteur-là, on peut le voir là, déjà. Donc, c'est peut-être juste à la hauteur de Lacordaire où c'est un peu moins simple, je dirais même Viau. On regarde la 25 également en direction du tunnel. On était depuis l'échangeur en joue il n'y a pas si longtemps. On est maintenant à la hauteur de la place Versailles, donc facilement la quarantaine si vous êtes à cette hauteur pour traverser. Dans l'autre direction, depuis la 20, pas simple non plus de ce côté-là, notamment du côté de la 132. On est à la hauteur de Roland-Terrien de ce côté-là. Donc, on se le dise, là, et surtout de gauche pour aller vers Montréal. Alors, il y a petit bouchon à la hauteur de la courbe Marie-Victorin. C'est pas instantané, je vous dirais 15 minutes à peu près de ce côté-là si vous vous amenez pour traverser par le tunnel, notamment depuis la 132. On regarde le pont Jacques-Cartier mi-parcours. Un petit ralentissement marqué. L'arrivée à Montréal, pas si mal quand même, peut-être à la hauteur d'Ontario, encore une fois. Petit bouchon, mais sans plus. On a déjà vu pire. Saint-Lambert, pont, puis il n'y a pas d'attente hein, pour accéder au pont Jacques-Cartier ce matin. Saint-Lambert, ça roule bien du côté du pont Victoria, alors que la 10 vers le pont Samuel de Champlain, ben il y a un petit enjeu là, juste avant la traversée. On peut le voir après Pelletier, là, juste avant la voie maritime, il y a un petit enjeu de ce côté-là, puis on peut le constater. Ça refoule, ma foi, depuis Chevrier, dans le secteur sur la 10 en direction ouest. On regarde également du côté de Descaries à la hauteur du chemin de la Côte-Saint-Luc. Ça roule au ralenti, ça roule mieux, je vous dirais. Cependant, à partir de Jean Talon, c'est pas simple, mais il n'y a pas de bouchon comme tel. Le bouchon, il est vraiment à la hauteur du chemin de la Côte-Saint-Luc. Et puis, ben voilà, un peu de choses près. Circulation, donc, 7h49 de bonne heure le matin. De bonne heure. 17 degrés présentement, ça a-tu changé? Ça a trop changé? 19 degrés, voilà, je donnais 2-3 pichenottes, ça marche toujours sur le thermomètre. 19 degrés, coin Saint-Jean-Saint-Charles, on s'en va vers du 26 aujourd'hui avec alternance soleil-nuage. Un beau soleil cet avant-midi, puis alternance soleil-nuage en après-midi. Il pourrait y avoir peut-être de petits orages isolés en après-midi, mais somme toute, l'alternance soleil-nuage, il sera. Par contre, ce soir et la nuit prochaine, ben on parle d'averse, on parle de pluie pour demain également, 22 degrés et une bonne partie de la journée. Pas des grandes accumulations, cela dit, on parle de quoi? De 5 à 10 millimètres de pluie sans plus. Alors que pour samedi, dimanche, ben allons-y, lançons-nous. 25 degrés pour samedi, du soleil, alternant soleil-nuage avec un peu de pluie, 40% de probabilité. Et puis pour dimanche, 25 degrés, il n'y avait pas de pluie prévue il y a 2 secondes. Puis là, ça vient tout juste de changer, retour peut-être de la pluie, un peu les mêmes températures. Pour samedi et dimanche, avec un petit 40% de probabilité de pluie, rien de majeur, annuler rien. Je pense que ça va marcher. On verra demain ce que ça sera modulé autrement. Voilà. Il fait présentement 19. Le jour s'élève à 5h06, va se coucher à 20h46. Et il n'y a aucun enjeu pollen. C'est modéré ce matin.
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1: Ben oui, c'est pas l'heure habituelle, mais je me dois de vous le faire un petit rapide tour, une petite rapide revue de presse. Fête nationale, on revient là-dessus dans les journaux ce matin. Donc au parc Maisonneuve, des dizaines de milliers de milliers de personnes qui étaient réunies comme la veille du côté de Québec. Une belle réussite, belle météo, des maquillages, bien des choses. Et en prime, 97 ans, Gilles Vigneault qui s'est amené, j'allais dire droite comme une barre, comme un gars de 85. Mais il y en a 97 et il nous a livré le discours patriotique, donc en étant peut-être conscient qu'il n'y en aura pas des tonnes par la suite, mais qui sait, évidemment, mais on le sentait, je le sentais dans son regard, dans sa façon de livrer la chose, et c'était d'autant plus important. Et je salue cette affaire-là, bien sûr, c'est un beau moment. On parle de Caracas également, en Venezuela, deux puissants tremblements de terre, hein, un premier de magnitude 7,2 alors que l'autre, c'était hier à 18h04, alors que l'autre, heure de l'Est, là, c'était de 7,5, donc 39 secondes plus tard, rien de moins, des milliers de victimes. En fait, on parle jusqu'à maintenant, et ça va être au-delà de tout ça, là, on parle de 164 morts et 1000 blessés, ça va être revu à la hausse, j'en suis convaincu. Alors, je pense que dans les Caraïbes, on retient son souffle pour qu'il n'y en ait pas d'autres, évidemment. Ce pays qui est, pour ainsi dire, de mise en tutelle par les États-Unis. Alors, M. Trump promet du secours, on verra bien. Le Canada vaincu 2-1 hier par la Suisse. Donc, on parle ici de la Coupe du monde de soccer, c'était à Vancouver. Il est qualifié pour aller au-delà de son groupe, mais les 16e de finale qu'il devra disputer, de même que si jamais il passe aussi au travers les huitièmes de finale également, ça va être à l'extérieur du Canada. Donc, dorénavant, ce sera dimanche Los Angeles, possiblement contre l'Afrique du Sud. C'est pas encore réglé, là. Donc, il y avait la Tchéquie, la Corée du Sud ou l'Afrique du Sud. Donc, on verra bien. Tout peut changer également. Il peut y avoir autre chose. On se prépare pour le repêchage également du côté de la Ligue nationale de hockey. C'est demain la première ronde. Funérailles des deux victimes de la tuerie de Côte-des-Neiges. Donc, le policier Mohamed Lamine Ben Redouane, de même que Michael Moshe Mizrahi. Donc, c'était hier dans l'anonymat, mais dans on a respecté l'intimité, voilà, des deux familles. On parle aussi, des reportages qui vont du côté de l'Alberta, dans le coin de Lethbridge, où habitait l'auteur de ces crimes. Voilà ce qui conclut notre revue de presse. Un peu de musique dans les prochaines minutes pour aller vers Henri-Paul Raymond. Voilà, on va parler à 8h35, quelque part par là, avec Monsieur Léveillé. Je pense je prends un café en sa compagnie, à moins qu'il me réserve une petite surprise. On verra bien.
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2: 8h, bête, ça vient de changer. 8h01, on est Paul Raymond en ce jeudi 25 juin 2026. Rebonjour à toi.
3: Allô de nouveau.
2: Hey, j'ai eu peur, j'avais perdu ta petite bulle à l'écran. Là. Tout est revenu.
3: Voyons donc.
2: Toi, as-tu fêté la Saint-Jean depuis ta capsule au-dessus de la station?
3: Oui, j'en ai profité hier.
2: Vous avez fêté ta capsule.
3: Pour aller faire un tour avec des amis, assister à un spectacle plein air, avoir chaud, puis... Bon, oui, c'est ça.
2: On salue tout le monde qui ont travaillé très, très fort à faire de ces fêtes, de ces activités. Il y en a eu 40 sur le territoire.
3: C'est ça.
2: Des réussites totales. On parle, puis la température était de notre base cette année. Ça, c'est le fun aussi. Interruption en eau pour le secteur de Varennes, Henri-Paul.
3: Ben, je veux le dire rapidement parce que c'est apparu il y a quelques minutes. Les résidents du secteur ouest, notamment des rues Saint-Laurent et de la Marine, Varennes, bien sûr, sont actuellement touchés par une interruption de l'alimentation en eau potable. Les équipes de services municipaux, en collaboration avec la RIEP, sont présentement à pied d'œuvre afin de tenter de rétablir la situation dans les meilleurs délais. Évidemment, un avis d'ébullition préventif sera en vigueur dès le rétablissement du service d'eau, dit la ville de Varennes, et des informations supplémentaires devraient être transmises entre-temps. On va suivre ça pour vous, ainsi que lorsque l'avis d'ébullition sera levé, on vous informera.
2: Voilà, donc prenez bonne note. À Varennes, c'est du côté de Varennes.
3: Secteur ouest, rue Saint-Laurent et de la Marine.
2: Voilà, la vigile verte maintenant qui veut protéger le boisé, oui, dis-le, t'es capable, Côte-Saint-Georges à Sainte-Catherine.
3: Exactement. La ville comme telle, semble-t-il, aurait ciblé le boisé pour permettre la construction d'un projet immobilier ainsi que d'une école primaire, sauf que cette décision suscite une vive opposition de la part des membres de l'organisme La Vigile Verte, mobilisée pour sa sauvegarde depuis 2022. L'espace est unique dans la région pour sa verdure, puisqu'il détient le plus important couvert forestier selon l'organisation. La directrice de Vigile Verte, Gina Philly, rappelle que la protection de ce boisé est essentielle pour la santé publique et pour lutter contre la crise environnementale. Remplacer ce lieu naturel par du béton va aggraver les îlots de chaleur et le coût des inondations de la rivière Saint-Régis. La ville, elle n'a fait aucun commentaire additionnel, rien à dire de plus, et le maire Sylvain Bouchard refuse d'accorder des entrevues.
2: On parle maintenant de la MRC de Roussillon qui présente ses priorités régionales et interpelle les partis politiques.
3: Oui, pour 2026-2030, en vue du scrutin d'octobre, trois axes majeurs sont ciblés pour soutenir un territoire en forte croissance. Une des priorités vise la reconnaissance du corridor économique de l'autoroute 30 et la valorisation de ses terrains. La MRC réclame aussi un soutien financier pour réhabiliter le bassin versant de la rivière Saint-Régis, un projet estimé à 50 millions de dollars. Les élus demandent aussi l'appui de Québec pour déployer plusieurs chantiers, dont le hub agroalimentaire de la Montérégie-Ouest et une passerelle pour la route verte. La préfète de la MRC Roussillon, Lise Michaud, le vice-préfet Christian Ouellet, interpelle aussi les formations politiques. Il presse les partis de s'engager particulièrement pour financer le transport collectif dont la hausse des coûts d'exploitation menace l'offre de services actuelle.
2: On parle maintenant de la rue Urteau qui fera son apparition à Saint-Bruno.
3: Oui, effectivement, c'est un petit bout de rue qui va faire son apparition ces jours-ci, puisque le conseil municipal a récemment donné son feu vert au changement de nom d'un tronçon de la rue de Chambly, situé entre le boulevard de Boucherville et la rue Colbert. Ce segment de route va porter désormais le nom de rue Urteau, afin de rendre hommage à cette famille établie à Saint-Bruno depuis un bon siècle. Selon la ville, cette décision s'inscrit dans la volonté de mettre en valeur l'histoire locale et de souligner la contribution des familles qui ont marqué le développement de Saint-Bruno. Le projet a été recommandé par le Conseil local du patrimoine et de la toponymie en collaboration avec la Société d'histoire de Montarville. D'ailleurs, la modification devrait se faire ces jours-ci. Elle devra aussi être officialisée par la Commission de toponymie du Québec. Le maire, Ludovic Grisé-Farran, à Saint-Bruno, a tenu à rassurer les citoyens du secteur parce qu'il affirme qu'ils ne subiront aucun changement malgré le nouveau nom. Voici pourquoi.
4: Changement d'odonyme d'une portion de la rue Chambly en rue Urteau. Donc, la famille Urteau, implantée sur le territoire de Saint-Bruno depuis plus de 100 ans, Et donc, c'est ça, on souhaite nommer en son nom une rue. Naturellement, comme on l'a fait pour la rue Ponton, on essaie de prendre des bouts de rue où il n'y a pas de, de résidents pour éviter d'avoir changé des adresses, là.
2: Voilà, Ludovic Grisé-Farran, maire de Saint-Bruno de Montarville. On reste à Saint-Bruno, Henri-Paul, oui, puisque okay. Formédica de Saint-Bruno, on parle des sacs magiques ici, ouais. Si je n'abuse, exact. Qui déménage dans de plus grands espaces.
3: Oui, et poursuit et accélère sa croissance, va déménager dans de nouveaux locaux. Ben, c'est fait de 55 000 pieds carrés à Saint-Bruno de Montarville. La direction précise que ce déplacement, c'est stratégique, découle d'un investissement majeur de Formédica. Il faut savoir que Sac Magique fabrique des compresses en coton naturel destinées aux familles, aux sportifs et aux personnes en réadaptation. Et l'équipe remplit et coupe, voilà, chaque compresse localement afin, avec du contenu canadien et des matériaux qui sont certifiés. Maintenant, Formédica regroupe Sac Magique, Supporo, et le savoir-faire manufacturé du groupe Masdel dans un même site. Ces alliances servent à renforcer finalement sa position pour les produits de santé et de bien-être. L'ensemble de la production qui est à Saint-Bruno soutient un portefeuille de plus de 35 produits et un taux de recommandation de 94,5%. Voilà.
2: Voilà, ça me semble être ce matin, là, pendant qu'on se parlait, Henri-Paul Raymond, sur les chaînes d'information continue, des dizaines de policiers du SPAL qui se sont déplacés vers Montréal pour aller en guise de solidarité, de soutien. Ils sont rendus à un poste de police, là, donc du côté de Montréal, pour aller offrir leurs condoléances aux gens aux policiers du SPAL. Voilà, donc je voyais ça aussi à l'écran pendant qu'on se parlait. Là.
3: Aux policiers du SPVM.
2: Oui, c'est les policiers du SPAL vers le SPVM. Oui, désolé, là, je suis pas clair dans mes affaires. J'essaie de faire autre chose aussi en même temps. On est là, on parle de plusieurs dizaines de personnes, là. Ça me semblait être une centaine de policiers. Ouais, qui se sont déplacés. Donc, on les voit marcher, entrer, là, dans les bureaux du SPVL. SPVM, pardon.
3: SPVM, à la suite du décès du policier la semaine dernière.
2: Oui, tout à fait.
3: Lundi, en fait,
2: tout à fait.
3: Cette semaine.
2: Oui, voilà. On s'en reparle de toute façon avec Paul Raymond.
3: Oui.
2: Merci. On se reparle un petit peu plus tard, nous
3: deux. À 9h.
2: Oui, bien sûr. Je ne sais pas si M. Léveillé va se ramener.
3: C'est une surprise. Hein?
2: Je ne sais pas, c'est une surprise. C'est le lendemain de la Saint-Jean.
3: Ouais,
2: il dit se ramener, c'est un peu cavalier comme façon de parler, mais je sais pas s'il va être là. Je sais pas encore. Rien de confirmé. Ben, ça serait le fun. Sinon, ben, on le salue, bien sûr, puis on l'aime encore d'autant plus.
3: Ouais, tu te ferais un café s'il vient pas.
2: Moi-même, je suis capable. Tu vois, je suis capable. Toi aussi, d'ailleurs. Et Dupuis, Bleu Jeans Bleu dans les prochaines minutes.

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1: Circulation, voyons voir de plus près ce qui se déroule. Donc, on ouvre l'œil, évidemment, et le bon, la 25 en direction sud, c'est plus simple, semble-t-il, là, si vous êtes à la hauteur, entre autres, de Beaubien et de la place Versailles. Donc, ça roule beaucoup mieux, je vous dirais, la généreuse demi-heure. Tiens donc, on retourne à des normales de fin de semaine. Ça ressemble un petit peu à ça. Boucherville également, donc, à proximité du tunnel, et donc, ça roule bien. Ça roule mieux et également la 132. C'est pas instantané, mais presque. Jacques-Cartier, ça va bien. Fin de parcours un petit peu plus du côté de Victoria, Ardjien-Pantoute. La 10 vers Samuel-de-Champlain, de mieux en mieux également, d'est en ouest sur la 40. Toujours ce bouchon à la hauteur de Viau, là, je vous dirais. Jusqu'à Papineau, il y a un incident donc, qui ralentit la circulation de ce côté. Voilà, soyez prudents. 8h14, circulation. De bonne heure le matin. De bonne heure. Météo, 26 degrés, c'est ce qui nous attend aujourd'hui. Alternance soleil-nuage, pourrait y avoir de la pluie. Donc, en fin d'après-midi, petites averses, mais encore là, on parle de 40% de probabilité. C'est ce soir et la nuit prochaine, des orages, de la pluie. Je pense qu'on y échappera pas, 70% en soirée et 90% cette nuit.
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1: Revue de presse, ben voilà, rapide revue de presse. Deux choses en particulier, je ne l'ai pas dit parce que, bon, je viens tout juste d'en prendre connaissance. Accident sur la 40 en direction ouest, trois véhicules impliqués, voie de gauche. Donc, ça vient tout juste d'arriver, là, ça a été signalé il y a à peu près 5 minutes. Prenez-en bonne note, la raison pour laquelle ça roule au ralenti sur la 40, c'est un peu à cause de ça. Je signale au passage aussi les policiers de Longueuil qui sont déplacés du côté de Montréal. Un cortège quand même, une dizaine de véhicules, facilement, quelques dizaines de véhicules. Cela dit, ils sont peut-être près d'une centaine de policiers pour, en guise de soutien, de solidarité et de condoléances, évidemment, suite au décès de ce policier montréalais, hein, dont les funérailles étaient célébrées hier, Mohamed Lamine Ben Redouane, et d'ailleurs aussi l'homme de 68 ans, Michael Moshe Mizrahi, également, c'était ses funérailles hier. Donc, des images quand même assez où on voit vraiment ce cortège et on voit cette policière, entre autres, qui monte l'escalier avec une gerbe de fleurs qui va à la rencontre des policiers montréalais dans un poste de police. On parle aussi dans les journaux de ce matin, puisqu'on y est, ben le tireur de Côte-des-Neiges, le tueur de Côte-des-Neiges, le présumé tueur d'un des quotidiens importants montréalais, alors que l'autre ben va à sa rencontre, à la rencontre de ses origines à Lethbridge, en Alberta, donc on est allé de ce côté. Lethbridge, il faut savoir, c'est un bel endroit. Je me souviens d'avoir déjà joué là. C'est à 200 kilomètres au sud de Calgary, 100 000 habitants, où à peu près il y a une université que fréquentait d'ailleurs le présumé tueur. Donc voilà, on nous en parle dans les journaux. On parle de quoi également? Début du festival de jazz. Je vous en parle parce que une des vedettes de ce festival, c'était Lionel Richie, semble-t-il. Malaise, il a dû quitter au premier jour de sa tournée. Donc, il a dû quitter la scène, malaise sur scène en ce qui le concerne. Est-ce qu'il viendra du côté de Montréal? Ça reste à voir, évidemment. 77 ans, qui a eu un malaise hier, si je ne m'abuse. C'était du côté du Grand Casino Arena de Saint-Paul dans le Minnesota. Donc, on regarde ça, évidemment. Il devrait, jusqu'à preuve du contraire, être du côté de Toronto le 4 juillet le 5 juillet. Donc, il devait être au Festival de jazz. On verra bien, Festival de jazz, donc qui commence, comme j'ai dit aujourd'hui, on rendra hommage à Miles Davis, entre autres, puis il y a une bien belle programmation gratuite à l'extérieur. On parle aussi, on revient sur la fête nationale, bien sûr, fête nationale réussie à Québec comme à Montréal. Évidemment, Mère Nature était de notre bord. Une fois de temps en temps, ça arrive, hein? C'est pas toujours que du côté de... C'est Del Monte, de la Mère Nature qui est de notre bord. Bonjour, Jean-Marc Léveillé.
2: Bonjour,
1: c'est
2: Charles.
1: Del Monte, la Mère Nature est de notre bord.
2: Oui.
1: Donc, c'est ça, pas toujours du côté de Del Monte, nous autres, une fois de temps en temps, mais ça faisait longtemps qu'on n'avait pas eu une température sublime comme celle des derniers jours.
2: Oui, tout à fait, et on s'est faufilé entre les nuages.
1: Oui, tout à fait, puis on a été chanceux. Tu sais que, ben d'abord, bonjour, merci pour le café.
2: Ça
1: on se parle tantôt,
2: Charles,
1: évidemment, pour ta chronique, mais j'allume ton micro parce que ça me tente aujourd'hui, c'est fête. Après tout, dans 6 mois, c'est Noël.
2: Mais il va pas trop vite.
1: Non, mais à Saint-Bruno, moi, le 23, là, j'étais à Saint-Bruno, je me dirigeais vers Brossard, la grosse pluie, ça a duré 1 minute.
2: Ouais, ben,
1: puis je voyais le gros nuage passer, mais pas aller vers Longueuil, je le voyais passer, s'en aller de l'autre côté vers traverser le fleuve.
2: J'étais du côté de Châteauguay et je voyais tout l'ouest de la ville en passant, la ville de Montréal. C'était un mur d'eau. C'était vraiment un mur d'eau, comme on voit rarement. Là.
1: Oui.
2: C'était assez épeurant. D'ailleurs, il y a eu des inondations importantes là, dans l'ouest de Montréal.
1: Oui.
2: Mais quand je suis arrivé vers Saint-Constant, je dois te dire que là, la circulation, tu devais diminuer ta vitesse à peu près 30 km/h.
1: Ça, tu parles du 23, là.
2: Oui. Tu ne voyais pas à peu près 2 mètres en avant.
1: Moi, ça n'a pas duré. Je m'en allais vers Brossard. Ça n'a pas duré. C'était des grosses gouttes. Je dis, il va grêler, puis il n'y a rien eu, finalement.
2: Au niveau de la navigation, on appelle ça des grains.
1: Ça a grainé. Comme un chanteur que nous ne nommerons pas, qui se spécialisait dans le grainage de bière, au passage. On parle aussi, évidemment, de ce tremblement de terre à Caracas, donc au Venezuela. Deux puissants tremblements de terre à 39 secondes d'intervalle l'un de l'autre. 18h04, le premier à 7.2 de magnitude, alors que 7.5, donc le suivant. Jusqu'à présent, on parle de 164 morts. C'est un bilan qui n'est pas complet. le blesser. Demain, on va parler avec Isabelle Saunier, qui est une de nos scientifiques en résidence. Elle a une formation de géologue, donc elle les explique bien, ces tremblements de terre. Donc, elle va nous en parler demain autour de 9h10, si je ne m'abuse, 8h50, voilà. On parle également dans les journaux de cette défaite du Canada au soccer hier 2-1 contre la Suisse. C'est terminé pour le Canada. Au Canada, on s'en va à Los Angeles dès dimanche. On devrait

0: dans tous les quotidiens de ce matin. Dans les prochaines minutes, ben le petit café avec M. Léveillé, vous l'avez entendu. Il sent bon, en tout cas, que Jean-Marc, ton café. As-tu mis quelque chose dedans?
1: Non.
0: Tu sais que je te l'avais déjà dit peut-être, mais Patrick Clown, à la journée de la Saint-Patrick, l'an dernier, est arrivé avec tout son kit pour me préparer des cafés irlandais.
1: Ouh.
0: Il m'est arrivé avec ça, lui.
1: Tu commences le matin un peu.
0: Oui, c'est à 8h30 un lundi matin.
1: Disons que ça commence.
0: Oui, ça ramasse.
1: Ça commence une semaine de façon assez.
0: Ça ramasse. Deux gorgées, j'ai fait toquer, ça va être ça ce matin. Sinon, ben, je finis pas le show, je m'endors à la console. Donc, il sent bon, puis c'est tout. Il n'y a pas de. Il n'y a pas de caribou dedans.
1: L'odeur du café frais le matin.
0: Oui, moi aussi. Moi aussi.
1: Je sais pas, ça éveille les neurones.
0: Voilà, alors faites-vous-en un chez vous, là, même si ça coûte cher une fois de temps en temps.
1: Ah, c'est droit, toujours. Là. 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
1: Jean-Marc Léveillé, 8h35. De quoi on va parler autour du barbecue? C'est ta dernière chronique de la saison.
2: Ben oui, Charles.
1: Comme
2: déjà,
1: le temps passe. Quand je t'ai connu, tu étais sodo, puis maintenant, t'es... Ouais.
2: J'ai jamais été très grande. Ouais,
1: on est de la même grandeur, Jean-Marc. Fais-toi-en pas, c'est pas pour te baver. Hey, donc, barbecue, il y aura cet été...
2: Ben oui,
1: profusion.
2: Beaucoup de sujets autour du barbecue cet été. Je commence avec le livre bleu qui vient de sortir, que Paul Saint-Pierre Plamondon a sorti. 500 pages, on s'entend. Grande réflexion. Je suis très heureux de voir qu'il y a un document de ce genre-là qui a été déposé. Au moins, ça nous permet de voir... Par contre, il y a des petites interrogations, tu sais, quand il
1: dit... C'est ça qu'il dit. C'est un dialogue que j'amorce.
2: C'est un dialogue, tu sais, ben, que j'espère qu'on va pas se séparer, les F-18 plutôt que les F-35. Tu sais, les F-35, si on prend 20%, on va en avoir deux.
1: c'est un détail, mais bon.
2: Tu sais, alors, il y a des petites choses de cette nature-là que je trouvais un peu... J'ai pas fini de le lire, mais je vais finir de le lire. 500 pages, c'est assez aride. En passant, là,
1: oui, sur le bord de la piscine, c'est pas tout à fait ce qu'on souhaite au monde. Quoique, il y a un projet de société intéressant quand même.
2: C'est ce que je trouve qui est intéressant de ce livre-là. Il y a un projet de société qui nécessite
1: des questions. On n'en parle pas beaucoup tant que ça.
2: On se pose des questions, et ça, c'est intéressant au moins de se poser des questions. Par contre, une des choses que j'ai pu lire à venir jusqu'à date, c'est un peu comme, comment je te dirais, c'est comme si tout allait sans écueil, tout était pour être rose, sans embûches, sans rien. Puis ça me fait un peu penser quand il y a eu l'Angleterre a fait le Brexit avec l'Europe. Et tu sais, tout était pour être beau, tout était pour revenir, puis tout était ça. Mais aujourd'hui, ils en payent chèrement le prix. Il y a un prix qui est assez coûteux. Ils ont perdu 8% de leur PIB.
1: Ouais, je devine dans ton discours que t'es pas très nationaliste.
2: Ben c'est pas que moi je regarde toujours la notion du risque.
1: Ouais.
2: Quel est le risque? Tu peux avoir n'importe quel projet de société.
1: Qui risque rien n'a rien, Jean-Marc.
2: Mais en même temps, faut que tu saches qu'est-ce que ça coûte. Tu traverses la rue, tu sais que tu traverses la rue, il y a des autos, mais à chaque fois que tu traverses, si tu ne regardes pas des deux côtés, tu peux te faire frapper.
1: Ouais.
2: Donc, c'est un petit peu ça.
1: Tu as raison.
2: Je pense qu'il faut lire comme il faut, bien évaluer, poser les bonnes questions, je pense que c'est important, et de se demander, qu'est-ce que c'est, pas prendre ça pour les temps comme étant, ça c'est la vérité pure, poser d'autres questions, interroger, se demander qu'est-ce qu'il en est exactement, et de remettre en question, tu sais, si tu
1: mais
2: penses
1: pas
2: que...
1: d'avoir les réponses tout en partant
2: non,
1: de notre côté, d'un côté comme de l'autre. Non
2: ouais. Exemple, si tu rencontres M. Trump puis que tu veux négocier avec M. Trump un partage de libre-échange, est-ce que tu vas avoir plus de poids ou moins de poids que le Canada?
1: Mais c'est pas plus là, Trump, t'sais, à ce moment-là. Non,
2: il va être encore là.
1: Ah, tu penses?
2: C'est à l'automne.
1: Donc, ouais, c'est pas automatique, là. Calme-toi.
2: Ça a l'air d'être automatique, affaire.
1: Ce sera pas une élection référendaire.
2: Mais même s'il n'est pas automatique, mettons que c'est le cas, il ne faut pas penser que les Américains vont changer beaucoup. Hein. On est dans une tangente sociale américaine un peu particulière.
1: Ils vont changer toujours un peu, il ne sera plus là, là.
2: Oui, mais le Parti républicain va être encore là. Donc ça, et on s'entend, il y a quand même 40% de la population américaine qui appuie encore Trump. Donc c'est quand même imposant. Là.
1: 40% de l'électorat. En fait, 40% des gens qui ont voté, il y a bien des gens qui n'ont pas voté, qui leur regrettent amèrement Jean-Marc Léveillé.
2: Tout à fait raison là-dessus, mais ça n'empêche qu'on parle de centaines de millions de personnes, là. T'sais, c'est quand même pas rien. Donc, à mon point de vue, c'est un mouvement social de base qu'il faudra faire et évaluer. Et la partie économique, elle est plutôt rose-bonbon. Moi, je pense qu'il faut se poser des questions un petit peu plus. J'en ai parlé dans une de mes chroniques où on parlait de 100 millions de déficits au Québec, la décote aussi au niveau de la décote de crédit. Pour eux, c'est non, il n'y en a pas de décote. À mon point de vue, je pense qu'il faut y aller avec une analyse un peu plus critique pour mesurer vraiment les impacts. Qu'on soit pour, qu'on soit contre, pour moi, c'est de le regarder avec une analyse plus pointue.
1: Comme quand on traverse la rue.
2: Exactement. Okay. Sécurité publique, moi, je reparle la sécurité. Ce qui s'est passé lundi,
1: c'est affreux.
2: Mais moi, je pense...
1: On va parler de ça autour du barbecue dans les prochains jours.
2: Oui, je pense qu'il y a une chose qu'on doit aussi discuter autour du barbecue, c'est notre relation avec les réseaux sociaux. Je pense qu'on doit aussi tous faire un exercice. Tu sais, les réseaux sociaux, Charles, c'est purement américain. C'est une structure américaine qui nourrit des goinfres à l'argent américain. Et on est un peu comme esclave de ces choses-là. Alors, je pense qu'il faut peut-être se poser des questions comme société, comme pour notre avenir. On parle de l'avenir du Québec, on parle de notre avenir comme individu, comme société, comme famille. Quel est notre rapport avec les réseaux sociaux? Tu sais, moi, je regarde les jeunes qui regardent ça puis qui lisent peu ou pas les nouvelles, qui n'ont pas d'esprit critique, à mon point de vue. Pas tous, j'entends bien, là, je ne fais pas faire de généralité ici. Mais en même temps, tous ces mouvements extrémistes qui se développent à partir d'une culture américaine livrée par des réseaux sociaux.
1: Ouais.
2: Et moi, à mon point de vue, il faut peut-être commencer à dire, on peut-tu regarder sincèrement quelle est notre relation, puis ne pas faire l'autruche que cacher la tête dans le sable, puis dire, Non, ça existe, mais on...
1: Puis à partir du moment où on s'intéresse à un sujet, des chambres, hein, des chambres d'écho, là, on s'intéresse à un sujet, ben on va être nourri par tous ces sujets-là. Puis si, on s'informe, j'allais dire mal, mais si on s'informe que de certaines sources où il y a des lobbies derrière, il y a des lobbies puissants, il y a des think tanks également, vous me direz, ils sont partout, probablement, mais il y a des endroits qui sont plus nocifs, plus dangereux. À partir du moment où on s'informe sur les réseaux sociaux, il faut faire très, très, très attention.
2: Très attention. Ouais. Je dis pas, il y a des endroits qui sont tout à fait crédibles,
1: oui.
2: Mais j'ai lu un article dans la presse qui faisait la distinction entre un journaliste et un influenceur, puis j'ai trouvé ça tellement bon. Parce qu'effectivement, pour le jeune, de faire la distinction entre les deux n'est pas nécessairement évident. T'sais, un journaliste est obligé, par son code de déontologie, de faire des vérifications, de contre-vérifier, puis ces choses-là. À mon point de vue, ça, c'est quelque chose qui se doit d'être fait. Mais en même temps, c'est notre relation, c'est-à-dire le peu de... Je dirais, on critique, mais on n'agit pas beaucoup. C'est ça, moi, qui me désole un peu. Moi, quand je t'ai dit que je m'étais débranché de Facebook, je me suis vraiment débranché de Facebook et je m'en porte que mieux. Est-ce que j'ai perdu des amis? Oui, j'ai perdu certains contacts. Je les ai retrouvés, mais au lieu de les parler par Facebook, je les parle de visu.
1: Voilà.
2: Je sais pas comment être plus intéressant.
1: On s'arrête un petit peu là-dessus, puis on continue de parler. Jean-Marc Léveillé au retour. Un petit peu de musique, tiens donc, pour aller vers la circulation météo dans les prochaines minutes. La musique de Léa Jarry, ça s'appelle Foraine ou FM 103.3.

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1: Ben voilà, donc la demi-heure, je vous dirais, on est à la hauteur, peut-être un petit peu plus, là, 40 minutes, on est à la hauteur de la place Versailles sur la 25 en direction sud à proximité du tunnel depuis Montréal. C'est pratiquement terminé, Boucherville, qu'on se le dise. Après Mortagne, ça ralentit, mais il y aura un petit enjeu nouveau, tiens donc, 132, là, on est un petit peu avant Jean-Paul Vincent, là, on verra bien, ça s'en va vers l'est, cette affaire-là. Donc, il y a un petit enjeu de ce côté-là, en espérant évidemment qu'il n'y a pas de conséquences fâcheuses et dramatiques. Bon, Jacques, quartier mi-parcours, ça ralentit. Victoria, Samuel de Champlain, rien du tout. Il y avait une panne il n'y a pas si longtemps, la 10 à proximité du pont Samuel de Champlain. Accident impliquant trois véhicules, toujours à la hauteur de Christophe Colomb, direction ouest. Un peu plus simple de rouler dans le secteur, mais ça demeure très, très fragile. Sachez-le, c'est arrivé il y a peut-être une demi-heure. Donc, voie de gauche. Soyez prudents, mes bons amis. 8h46, circulation. 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
1: 19 degrés, présentement, on s'en va, puis c'est l'équivalent d'un 20, là. C'est comme ma fille disait, c'est Aziz, ou à peu près, c'est 20 degrés même. Tiens donc, on est rendu là. Aujourd'hui, 26 degrés, pourrait y avoir des averses, des orages, pas fort en après-midi, plus en soirée et la nuit prochaine.
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1: 8h50, Jonathan Tabara, qui est désormais directeur général, c'est toi qui nous l'as dit la semaine dernière.
8: Ben oui.
1: À Saint-Lambert.
8: Voilà. Saint-Lambert, ben oui.
1: Ancien numéro 2, finalement, de la ville de Longueuil et de l'agglomération.
8: Ça veut dire des élections municipales, oui. Des élections à Longueuil.
1: Puis tu es en train de m'apprendre que tu te présentes à l'automne.
8: Et tu es malade.
1: Non, OK.
8: Non.
1: T'en parles que Michel Chartrand.
8: Non. Voilà. Ben, ça veut dire aussi que Ben, mes zones qui arrivent du conseil municipal me disent que c'est pas toujours l'unanimité, ou pour pas dire qu'il y a des différences d'opinion sérieuses.
1: T'es au courant de quelque chose, toi? Ben, t'es-tu en train de cracher dans la soupe de cette soupe qui allait tellement bien?
8: Ben écoute, toutes les soupes finissent toujours, quand ils sont au chaud, par finir par bouiller.
1: Alors, les nouilles ramollissent.
8: Les nouilles ramollissent. À un moment donné. Alors je pense que graduellement, il y a des acteurs qui veulent prendre leur propre, voler de leurs propres ailes et... c'est un peu normal, là. Ça fait,
1: va faire deux mandats. Mais techniquement le numéro 6. C'était le successeur, techniquement.
8: Ce qui me désole là-dedans, c'est
1: que... Tu es en train de lui donner quelque chose, une importance, mais dans la tête à ben du monde, c'était lui, le numéro 2, là.
8: Oui, c'était le numéro 2, sensiblement le numéro 2, mais je pense qu'il doit avoir des divergences d'opinion profondes avec Mme Fournier. Ça, c'est probablement de un. Sur la façon, la méthode et les approches, là, en tant que telles, je pense que ça, c'est possible. Mais en même temps, ce que je trouve désolant aussi, c'est ben ce sont des élections, puis on vient d'avoir des élections municipales. Donc c'est un peu désolant là d'avoir à organiser des élections dans le secteur. Mais on s'entend que dans le parc Michel Chartrand, il y a aussi des dossiers chauds. Donc ça va permettre de pouvoir avoir des débats plus ouverts sur, entre autres, l'avenir du Palladium, puis l'avenir aussi du développement qu'il y a sur le bord du fleuve, qui est supposé, que hier j'ai entendu que c'était, malgré les propos de la ville, peut-être tombé à l'eau. Donc, parce que les investisseurs commencent à avoir un peu la prudence au bout des doigts.
1: Ben oui, tout à fait.
8: Donc oui. Justement, on va avoir des élections à l'automne aussi, oui, au niveau provincial. Donc, oui.
1: 5 octobre.
8: 5 octobre.
1: On va parler de ça autour du barbecue, c'est
8: ben,
1: sûr.
8: C'est certain, d'autant plus qu'il y en a plusieurs sur la Rive-Sud là, qui quittent, qui s'en vont. Donc, des nouvelles figures qui vont apparaître, probablement. J'ai hâte de les voir. J'ai hâte de voir qui...
1: Pas des tonnes qui quittent sur la Rive-Sud. Il n'y en a pas des tonnes. Monsieur Lafrenière qui demeure, Madame Dorismont. Ouais. Monsieur Dubé qui quitte, Monsieur Carman.
8: C'est ça, Monsieur Carman. C'est des poids lourds, là. On parle de ministres.
1: Madame Rouen.
8: Suzanne Rouen. On s'entend, là, on parle de ministres qui quittent, là. C'est pas des simples. Je sens minimiser.
1: Madame Rouen ne l'était plus, Monsieur Dubé ne l'était plus non plus.
8: Exactement. Ils étaient à quelques points d'être un parti politique reconnu, les indépendants à l'Assemblée nationale.
1: Oui, Madame Poulet, entre autres.
8: Ah, exactement. Donc, je pense qu'il va y avoir autour du barbecue des discussions assez intéressantes sur ce que nos chefs et les équipes vont nous proposer, puis les annonces qui vont se faire, parce que j'ai l'impression qu'on va avoir des annonces qui vont se bousculer autour du fin d'août à peu près, là. Les blédins vont se faire aller pendant l'été autour des barbecues.
1: Les épluchettes, tu veux dire?
8: Les épluchettes de blédins.
1: Les poignées de main.
8: Exactement. Okay. Il y a aussi tout le secteur de la santé. Écoute, Charles, moi, je viens de je suis présentement proche de mon frère qui a eu un accident sévère. Et j'ai regardé comment notre système de santé fonctionne. Et je dois te dire que c'est toujours un peu désarmant de voir que quand tu es dans la périphérie de Montréal, t'as pas le même type de service que quand tu es dans la...
1: Il est où ton frère?
8: Il est présentement à l'hôpital Sacré-Cœur de Montréal. Okay. Il doit être transféré à Montérégie. On l'a transféré dans un petit hôpital de Homestown. Oublie pas, là, il y a eu fracture de bassin, il y a eu des fissures à la colonne vertébrale, des côtes de cassé. Donc, on s'entend, là.
1: Accident de la route?
8: Non, il est tombé d'un toit. Ça, en passant, là, s'il vous plaît, là, à tous ceux qui, pendant l'été, pensaient faire des réparations de votre toit, pouvez-vous, s'il vous plaît, être au minimum 2 personnes? Et si vous avez plus de 50 ans, vous avez plus de 50 % des chances d'en mourir. Donc, s'il vous plaît, soyez donc prudent un petit peu, là, parce que vous allez...
1: Il était seul, ton frère, quand
8: il était seul. Il était seul, malheureusement. Alors, juste pour rappeler...
1: Le nombre de fois que je suis monté sur le toit tout seul.
8: Charles, à ne pas faire, s'il vous plaît. Ouais. On se pense toujours plus solide qu'on est, mais en vieillissant, nos réflexes ne sont pas les mêmes. Alors, mais tout ça pour dire, bon, là, il est rentré dans un processus de transfert et là, t'es relié davantage à ton adresse personnelle qu'à ta condition de soins. C'est assez paradoxal. Et je dois te dire que j'ai vécu la même chose il y a quelques années parce que ma belle-mère était à Québec, résidait à Québec, et nous, on est tous dans la région métropolitaine, et quand on voulait avoir une maison de transition pour fin de vie du secteur public, ben, elle n'était éligible qu'à Québec. Elle n'était pas éligible dans la région métropolitaine pour nous faciliter d'être auprès d'elle, de pouvoir être proche aidant, ces choses-là. Et je pense que si dans le secteur de la santé, il y a quelque chose qu'il faut peut-être revoir au niveau de nos fonctionnaires, c'est toute la contribution des bénévoles dans les soins de santé et de trouver des moyens d'aider ces gens-là, les proches aidants et les bénévoles, à pouvoir contribuer. Puis je le vois parce que quand on va dans certains hôpitaux, ça roule comme sur des roulettes, c'est bien organisé, c'est mature et ça fonctionne à merveille. Par contre, on rentre dans d'autres hôpitaux, c'est vraiment pas la situation, c'est compliqué. On voit que l'organisation du travail est pas nécessairement bien orchestrée. Donc, autrement dit, il y a des choses à régler de ce côté-là. Ouais, donc, et en même temps, ben, je vais parler de nos infrastructures. Hier, je revenais de Sorel et je dois te dire que j'ai vu pas des nids de poules, des cratères sur la 30.
9: Ouais, j'en ai vu moi aussi.
8: Ouais. En bordure de la 30, c'est effrayant, c'est même très dangereux d'une perte de contrôle. Je ne comprends pas qu'au ministère des Transports, au moins, on fait un remplissage du fameux cratère. Les pneus qui rentrent là-dedans peuvent amener, un accident, deux, des pertes de vie, et on fait rien. Ils sont là depuis longtemps. Quand c'est rendu aussi creux que ça, là, c'est pas d'hier qu'ils sont là.
9: Ouais, non, c'est pas apparu.
8: Et quand tu t'en vas sur la 132 ici, là, vis-à-vis Saint-Lambert, vers Brassard, écoute, on est encore dans des cratères, et c'était prévisible déjà l'été passé, on les voyait déjà apparaître. Il n'y a pas eu de réasphaltage. Il y en a eu sur un côté, il n'y en a pas eu sur l'autre. Donc, je pose des questions.
9: L'année prochaine, si on est gentil.
8: Ben, c'est ça.
9: Avant donc, les élections, il devrait y en avoir.
8: Ben, c'est ça. Je pense que les élections amènent de l'asphalte plus facilement, j'ai l'impression.
9: Allez, on te souhaite quoi cet été?
8: Ben, moi, je vous souhaite surtout du grand plaisir, Charles. Ouais. Du beau temps.
9: Et mon café que je vais faire le jeudi.
8: Ah, tu vas voir. Tu vas pouvoir te trouver un petit café. Mais je te dirais que je te souhaite davantage une limonade qu'un café. Ça serait peut-être plus rafraîchissant. J'espère qu'il fasse plus chaud.
9: Hey, passe un bel été. À la prochaine.
8: Toi de même.
9: Merci. Jean-Marc Réveillon, ça va vers les nouvelles.

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11: On va préciser les manchettes. Henri-Paul, toujours interruption. Ah, t'es là, toujours là, présent?
12: Oui, pas d'interruption.
11: Interruption en eau pour un secteur de Varennes, cependant.
12: Exact. Ce sont les résidents du secteur ouest à Varennes, notamment des rues Saint-Laurent et de la Marine, qui sont touchés par une interruption de l'alimentation en eau potable. On apprend que les équipes des services municipaux, en collaboration avec la RIEP, sont présentement à pied d'œuvre pour rétablir ou tenter de rétablir la situation dans les meilleurs délais. Un avis d'ébullition préventif devrait être en vigueur dès le rétablissement du service d'eau, notez-le, et des informations supplémentaires devraient être transmises à ce moment. Pour l'instant, il n'y a aucun changement donc concernant l'avis d'ébullition et concernant l'alimentation qui est un peu difficile en eau potable pour les rues de Saint-Laurent à La Marine, c'est dans Varennes.
11: On parle maintenant de la Vigile verte qui veut protéger le boisé Côte-Saint-Georges à Sainte-Catherine.
12: Oui, parce que la ville de Sainte-Catherine aurait ciblé ce boisé pour permettre la construction d'un projet immobilier et d'une école primaire, et cette décision suscite une vive opposition de la part des membres de l'organisme Vigile verte mobilisé pour sa sauvegarde depuis au moins 4 ans, donc 2022. Cet espace vert est unique dans la région, apprend-on, puisqu'il détient le plus important couvert forestier selon l'organisation. La directrice de la Vigile verte, Gina Philly, rappelle que la protection de ce boisé est essentielle pour la santé publique et pour lutter contre la crise environnementale. Remplacer ce lieu naturel par du béton va aggraver les îlots de chaleur et le coût des inondations de la rivière Saint-Régis. La ville n'a pas voulu commenter, de donner d'informations supplémentaires. De plus, le maire Sylvain Bouchard a refusé des entrevues.
11: Parlons maintenant de la MRC de Roussillon qui présente ses priorités régionales et interpelle les partis politiques.
12: Ouais, ça fait partie de sa plateforme des priorités régionales 2026-2030 pour les élections de cet automne. Et 3 axes majeurs sont ciblés pour soutenir un territoire en forte croissance. Une des priorités vise la reconnaissance du corridor économique de l'autoroute 30 et la valorisation de ses terrains. La MRC réclame aussi un soutien financier pour établir rétablir le bassin versant de la rivière Saint-Régis, un projet estimé à 50 millions de dollars. Les élus demandent aussi l'appui de Québec pour déployer plusieurs chantiers, dont le hub agroalimentaire de la Montérégie-Ouest et une passerelle pour la route verte. La préfète Lise Michaud, tout comme le vice-préfet Christian Ouellette, interpelle les formations politiques et presse les partis de s'engager particulièrement pour financer le transport collectif dont la hausse des coûts d'exploitation menace l'offre de services actuelle.
11: La rue Hurteau, on termine avec ça, si tu le veux bien, fera son apparition à Saint-Bruno.
12: Exactement, parce que le conseil municipal a récemment donné son feu vert au changement de nom d'un petit bout de la rue de Chambly, situé entre le boulevard de Boucherville et la rue Colbert. Ce segment de route va porter désormais le nom de rue Hurteau afin de rendre hommage à cette famille établie à Saint-Bruno depuis 100 ans au moins. Selon la ville, cette décision s'inscrit dans la volonté de mettre en valeur l'histoire locale et de souligner la contribution des familles qui ont marqué le développement de la ville. Le projet a été recommandé par le Conseil local du patrimoine et de la toponymie en collaboration avec la Société d'histoire de Montarville. D'ailleurs, la modification devrait être effectuée ces jours-ci. Elle devrait être officialisée cependant par la Commission de la toponymie du Québec. Si tu veux, écoutons le maire Ludovic Grisé-Farran.
13: Changement d'odonyme d'une portion de la rue Chambly en rue Hurteau. Donc, la famille Hurteau implantée sur le territoire de Saint-Bruno depuis plus de 100 ans. Et donc, c'est ça, on souhaite nommer en son nom une rue. Naturellement, comme on l'a fait pour la rue Ponton, on essaie de prendre des bouts de rue où il n'y a pas de résidents pour éviter d'avoir changé des adresses. Là.
11: Voilà, le maire de Saint-Bruno de Montarville, Ludovic Grisé-Farran, dans le calepin, on lui parle.
12: Entre autres, Saint-Constant planifie 20 millions de dollars d'investissement dans les infrastructures à long terme. C'est un peu comme un PTI. Il y a élection. Ben, les municipalités demandent un financement stable pour les infrastructures notamment et Amrise investit à Saint-Constant pour moderniser la cimenterie. Ça va créer jusqu'à 30 emplois.
11: Voilà. Ben, passe une belle journée, mon ami.
12: Toi aussi.
11: Nous, dans les prochaines minutes, on va recevoir Denis Trudel. On va aussi recevoir des gens de la Société historique et culturelle du Marigot. Là, on va Annick Tourangeau, il sera pour parler, évidemment, de ce changement de nom, en fait, de cette modification du nom de la circonscription de Mme Romanado, à Ottawa. Elle voulait appeler la circonscription de Longueuil, Le Moine, elle voulait l'appeler Longueuil Greenfield Park. Ce sera dorénavant Longueuil Charlemagne Greenfield Park. On en parle donc avec. Il y a eu une pétition importante qui a réagi.
12: Plus de 3000 signatures.
11: Tout à fait. Donc on va en parler avec Denis et Madame Tourangeau. Donc soyez des nôtres par la suite. Nos amis du Cial qui seront là. Un nouveau programme fort intéressant. Mon premier appart, je pars en appart. Hein, un jeune là qui s'en va. Ben des choses importantes à faire. On va en parler avec les jeunes de 19 à 25 ans qui s'en vont en appartement. Des choses importantes. Et je trouve ça bien important de le faire. Ce sont des ateliers qui seront offerts par le CIAL. Donc, soyez des nôtres, restez des nôtres. Voilà.

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1: Gaudreau. 9h09, on a des invités, vous l'avez entendu, cette nouvelle. Donc, en début de semaine, on en a parlé. Denis Trudel avait fait un statut également, ancien député, évidemment, de Longueuil-Saint-Hubert, qui est collaborateur ici à l'émission, entre autres, en avait fait un statut sur les réseaux sociaux. C'était cette pétition qui avait été, entre autres, qui avait été signée par au-delà de 3000 personnes. Hein, on parle évidemment de cette volonté qu'avait Madame Sherry Romanado, qui est députée du côté députée libérale fédérale de Longueuil-Charlemagne, qui voulait changer le nom de la circonscription pour qu'elle devienne tout simplement Longueuil Greenfield Park, levée de bouclier, bien sûr, en ce 400e anniversaire de naissance, d'ailleurs, de Charles Lemoyne. Donc, il y a eu des levées de bouclier, puis on apprenait cette semaine que le comté, dorénavant, s'appellera Longueuil Charlemoyne Greenfield Park, les trois. Ce qu'on avait évoqué en entrevue, d'ailleurs, Denis Trudel, c'est moi qui l'avais fait, là, c'est ce qui va arriver. Donc, on a des invités, Denis Trudel, député, et à ses côtés, de la Société historique et culturelle du Marigot, Annick Tourangeau. Bonjour Annick, d'abord.
2: Bonjour, bon matin.
1: Donc, c'est pas une complète bonne nouvelle, c'est pas une complète mauvaise nouvelle non plus.
3: Ben écoute, pour nous, en ce qui
1: concerne,
3: moi, tu sais, bon, j'ai un peu embarqué là-dedans parce que c'est quand même Annick avec Monsieur Roy aussi de la Société d'histoire de Longueuil, Annick de la Société historique et culturelle du Marigot, qui avait attaché le grelot un peu il y a peut-être 2 mois quand c'est arrivé cette affaire-là, d'effacer Charles Lemoyne des appellations, des circonscriptions de Longueuil, ça nous apparaissait impossible. Alors là, on a fait une pétition à l'époque, comme tu dis, a ramassé 3000 noms. C'est dans un grand projet de loi, faut le dire, le projet de loi C-25. C'est un projet de loi qui change un paquet de patentes aux lois électorales. Fait que là, Mme Romanado, pensant que personne s'en rendrait compte, elle a comme glissé ça là-dedans.
1: Tu penses que c'était ça?
3: Ben écoute, est-ce qu'elle est venue à ton entrevue, Mme Romanado? Est-ce qu'elle est venue ici parler de ça, défendre son point de vue?
1: T'as raison, c'est pas faute d'avoir demandé, mais tu penses qu'elle l'enfouit là ou
3: De toute évidence, elle a pas consulté personne. Puis c'est ça qu'on
1: avec Annick. Vous, Mme Tourangeau, avez-vous d'abord c'est votre première entrevue à vie, on va faire attention à vous. Avez-vous tenté de rejoindre Mme Romanado?
2: Non, de notre côté, on n'a pas tenté de la rejoindre. Par contre, ce qu'on a su à travers les médias de ça, parce que c'est sûr que quand nous, ça a failli passer inaperçu et se faire. Quand nous, on a été mis au courant, on a dit, voyons donc, ça n'a pas de bon sens. Donc, c'est là qu'on a décidé de faire une mobilisation, faire la pétition, donc en parler beaucoup dans les médias et tout. Pourquoi on dit que c'est une demi-victoire? Parce qu'on croit que la mobilisation a fait en sorte que, c'était comme difficile de retirer le nom de Charlemoyne. Mais Mme Romanado l'a clairement dit là, dans une entrevue que c'était une démarche personnelle. Là. Donc, oui, effectivement.
1: Une fille de Greenfield Park qui voulait rendre hommage à Greenfield Park puis à l'héritage. Évidemment, c'est pas... en soi, c'est noble, mais de changer complètement le nom d'un comté... puis comme je l'ai évoqué, au 400e anniversaire de naissance de Charlemagne.
2: Cette année, exactement.
1: Il y avait là une forme d'affront. Hein?
2: Ça aurait pu passer inaperçu si on n'avait rien fait. En fait, ça se serait fait, étant donné qu'ils sont majoritaires, personne n'a son mot à dire comme tel, donc ils peuvent faire qu'est-ce qu'ils veulent un peu. Mais si je peux me permettre...
1: C'est comme ça que ça fonctionne, vraiment?
2: Ça a l'air que...
1: plus tard.
2: Oui, ça a l'air que oui. La politique, je m'embarque pas là-dedans parce que je la connais pas, c'est ça. Mais moi, je pense que cette démarche-là, en fait, qui était de façon très personnelle et qui a failli passer dans les mailles du filet sans s'en rendre compte du jour au lendemain qu'on aurait perdu Charlemoyne dans le nom de la circonscription, je pense que cette démarche-là, elle soulève vraiment une réflexion beaucoup plus large sur tout le processus. Comment est-ce que ça fonctionne? Ça devrait être obligatoire, premièrement, dans un changement de nom, d'avoir des consultations publiques pour parler aux citoyens, demander les sociétés d'histoire, de patrimoine, justement, pour avoir l'avis. Pour pas décider comme ça. En tout cas, moi, je pense que ça soulève
1: à
2: pas mal...
1: À la bonne volonté d'un député ou d'une députée.
2: Oui,
1: effectivement, il y a quelque chose d'étonnant là-dedans.
2: Aussi. Effectivement.
1: Denis, c'est comme ça que ça fonctionne. On va changer le nom, pas ça. Ça va s'appeler dorénavant Longueuil Trudel.
3: Écoute, ça aurait pu, mais on y a pas pensé. Moi, quand j'étais député, j'ai pas pensé à ça.
1: Ça sonne bien.
3: Ça aurait été pas pire, je pense. Oui. Ça aurait pu. ça aurait pu faire assez particulier. Non, mais il y a une commission du redécoupage électoral. Je suis pas sûr exactement c'est quoi le nom. Mais à tous les 10 ans, on redécoupe, parce qu'évidemment, la démographie changeant, puis que les partis, les circonscriptions fédérales doivent avoir entre 100 000 ou 125 000 personnes à peu près à travers le Canada. Comme on fait des... Il y a de l'immigration, on fait des enfants, tout ça, ça change, la démographie change. Donc, il y a une commission qui est quand même assez complexe. Ils font des propositions, il y a des représentations. Tous les groupes d'une circonscription peuvent venir témoigner à cette affaire-là, envoyer un mémoire s'ils sont pas d'accord avec le redécoupage en question. Et à l'intérieur de ce redécoupage-là, tu peux aussi changer le nom si tu veux. Fait que c'est très rare que ça arrive entre ces périodes-là, parce que ça a été fait, je me rappelle pas, il y a de la dernière fois, c'est il y a 3 ans de ça. Alors là, il y avait un grand projet de loi, le projet de loi C-25, puis là, il y a quelques noms, je pense 7-8 circonscriptions à travers le Canada, dont des députés ont subrepticement tenté de changer le nom de la circonscription. C'est, historiquement, je me rappelle pas que ça soit arrivé déjà, mais là, ils l'ont fait. Puis moi, je suis tout à fait d'accord avec Annick, là, dans le sens, écoute, tu peux pas partir, toi, t'es une députée, puis tu décides, ah non, toi, on change le nom, tout ça. Alors, il y aurait dû avoir au moins des consultations. Il faut le mentionner aussi, l'autre affaire qui est importante, c'est que le gouvernement Carney s'est patenté une majorité à coup de transfuge, de façon tout à fait antidémocratique. Et si ça, c'était pas arrivé, si M. Carney était encore minoritaire, ça serait pas arrivé. Le nom aurait pas changé parce que les conservateurs, c'est le Bloc québécois qui a emmené ça en comité, qui a tenté de faire obstacle à cette affaire-là. Et les conservateurs appuyaient le Bloc québécois là-dedans. Donc, n'eût été de ces transfuges-là, ben le
1: majorité nouvelle puis acquise, on sait comment, a changé un peu la donne.
3: Ouais, complètement.
1: Et rendait le tout périlleux. Cependant, pourquoi garder Charlemagne? Il y a des gens qui disaient, il est très présent à l'hôpital, Charlemagne, et puis il est très présent quand même. Vous pensez quoi de ça, Mme Tourangeau?
2: En fait, Charlemagne, il y a quand même une très forte valeur historique. C'est quand même lui qui a fondé Longueuil il y a longtemps. Donc, en décidant d'enlever son nom, c'est comme si on arrache une partie qui est là, déjà là, d'histoire. Et on a quand même... Il va avoir justement des célébrations lors de ses 400 ans, le 2 août, à la petite statue qui a là-bas, ce chemin Chambly, coin Sainte-Élisabeth, donc juste en arrière de la co-cathédrale. Donc, il y a sa statue. Ouais, il y a même une plaque du gouvernement du Canada qui confirme le nom Longueuil Charlemagne qui avait été décidé justement par le Parti libéral en 2013, je crois là. Donc en le retirant, c'est comme si on arrache du jour au lendemain une partie de l'histoire de Longueuil qui dit là on décide que c'est plus important la connotation historique du nom. C'est pas grave. Bon, moi, on l'enlève.
1: Je disais dans l'entrevue qu'on avait réalisée avec M. Fournier puis Denis il y a quelques semaines, je disais, pourquoi ne pas simplement rajouter Greenfield Park? Il y a Pierre Boucher, les Patriotes Verchères, qui est très long. C'est un grand peinture. Pourquoi pas?
3: Mais pourquoi Greenfield Park? T'sais? On aurait pu décider Véjean-Cartier. Ouais. C'est un quartier de Longueuil.
1: T'as raison là-dessus, mais
3: historique, où il s'est passé beaucoup de choses.
1: Mais pourquoi faire abstraction de Greenfield Park complètement aussi?
3: Mais pourquoi Greenfield Park? La question, c'est ça. C'est pourquoi Greenfield Park? Pourquoi, par rapport à d'autres enjeux historiques que d'autres personnes dans la circonscription auraient pu vouloir mettre de l'avant?
1: Mais Denis, ça serait appelé Champ Vert, le parc Champ Vert. Est-ce que tu te serais opposé?
3: Écoute, tu poses des questions hypothétiques. Tu sais, en tant qu'ex-politicien, je réponds jamais à des questions hypothétiques.
1: OK, t'es plus obligé.
3: Non, c'est ça.
2: Mais si, à la limite, dès le départ, ça avait été proposé de s'appeler comme ça, Longueuil, Charlemagne, Greenfield Park, on aurait peut-être fait un peu moins de bruit par rapport à ça. Mais là, on se dit, demain matin, Charlemagne n'existe plus, on met un gros X dessus, Longueuil, Greenfield Park. C'est quoi toute la réflexion derrière ça? C'est ça qu'on aurait aimé savoir, parce que ça se peut pas que c'est juste
1: comme ça. Ce qu'on comprend, c'est que Mme Romanado, qui n'a pas pu me le dire elle-même en personne, c'est son attachement au coin d'où elle est originaire, puis les gens autour d'elle qui la soutiennent, et tout ça, ça se tient. Mais d'en faire une chose personnelle, il y a quelque chose de...
3: C'est ça l'enjeu, en fait. C'est ça l'enjeu. C'est ça qu'on trouve. C'est que là, si chaque député part, puis quand, pendant son mandat de 4 ou de 8 ans, décide unilatéralement, moi, j'aime bien ça, ce nom là, on va mettre ça dans le nom de la circonscription. C'est quand même une image, c'est quand même l'image nationale de la circonscription. T'sais.
1: J'ai parlé à Isabelle Poulet en début de semaine, qui, elle, est députée de Laporte, qui sera dorénavant à la prochaine élection, le comté de Pierre Laporte. Okay. Elle disait qu'en faisant, en se promenant, en faisant du porte-à-porte, là, sans vouloir un jeu de mots, elle demandait aux gens, savez-vous ce que c'est qui la porte? Les gens ne le savaient pas.
3: Okay.
1: Puis à un moment donné, ben, elle dit...
3: Puis Pierre Laporte,
1: il habitait ce secteur-là aussi. Hein,
3: ils savent, Pierre Laporte? Vous dire, les gens, ils savent
1: ben,
3: plus?
1: Il y a une façon de le dire, c'est comme le dire au monde. Vous saviez-vous que ce comté-là s'appelle Laporte à cause de Pierre Laporte, qui habitait le secteur?
3: Mais je pense que ça a fait suite à Québec, si je ne me trompe pas, justement à la commission de révision électorale, là. Je pense que c'était rendu là. Eux aussi, à Québec, je ne suis pas sûr si c'est aux 10 ans, mais il y a comme, une révision qui se fait. D'ailleurs, à Québec, un des présidents de cette commission-là a démissionné là, suite à des changements là, électoraux.
1: Les deux
3: circonscriptions qui ont été rajoutées. Là.
1: Oui.
3: Ça aussi, c'était comme c'était comme le politique qui venait se mêler du juridique, ou enfin, là, les gens du juridique n'étaient pas très contents. Là.
1: Fait que c'était un peu un exemple. Une cohabitation qui dérangeait. Ça,
3: ouais,
1: c'est clair.
3: Ouais, c'est ça.
1: Donc, c'est une demi-victoire ou une demi-défaite?
2: Pas une demi-défaite, je pense pas. Il ne faut pas le prendre comme ça. Au moins, on a conservé Charlemagne. C'est ça, surtout, notre intérêt qu'on voulait. Mais je reviens là-dessus. Je pense que ça soulève une belle réflexion sur toutes les démarches de changement de nom. Puis je pense qu'il faut le garder en tête. Parce que ça se fait pas, à mon avis. Ça doit être exposé, ça doit être expliqué, le pourquoi, les démarches, puis ce que le nom qu'on veut mettre, c'est quoi la connotation historique ou c'est quoi pourquoi on veut mettre le nom?
1: La pétition de 3000 noms, savez-vous, on devine que ça a servi à quelque chose, mais avez-vous eu des répercussions? Est-ce que des gens qui sont venus, ça a compté dans l'affaire ou vous le devinez tout simplement?
3: Ben on ne sait pas, Mme Romanadou, ce qui a fait changer son idée, parce que c'est quand même elle qui a décidé
1: qui
3: aussi
1: avait les clés
3: de reculer. Là, je veux dire, elle a accepté. Bon, il faut le dire, c'est le Bloc québécois qui a amené cette affaire-là en comité, là où on parlait
1: Béritane
3: de ça.
1: Béritane Nardet m'en avait parlé en studio. Béritane Nardet m'en avait parlé. Elle avait une chronique célèbre.
3: Bon, ben c'est ça.
1: C'est la première qui m'en
3: donc,
1: avait parlé.
3: Donc le Bloc
1: parlé.
3: Québécois a amené ça en comité. La loi était étudiée en comité. Puis ils ont fait, Mme Romanadou, il y a une pétition de 3000 noms à Longueuil. Qui s'oppose à votre changement. Fait que c'est sûr que ça a pesé. Mme Romanadou a reculé un peu. Elle a dit parfait, on va longueuil Charlemagne. On va revenir avec Charlemagne, puis on va rajouter Greenfield Park. Ça a été un compromis. Mais encore une fois, si le gouvernement avait pas été majoritaire, ça s'appellerait encore longueuil Charlemagne.
2: Puis sur la page de la pétition, il y a eu énormément de commentaires de beaucoup de gens qui justement étaient défavorables à ce changement. Puis les gens ont mis leurs commentaires. Il y avait même des résidents aussi de Greenfield Park. Fait que moi, je pense que ça a tout été vu, tout ça. Puis là, ils se sont rendus compte que ça n'a pas de bon sens. On ne peut pas l'enlever, là.
1: Voilà. Ben, sur ces bonnes paroles, merci de votre visite ici.
3: Plaisir. Hein?
1: Donc, Annick Tourangeau de la Société historique et culturelle du Marigot. Passe un bel été.
2: Merci beaucoup.
1: Et puis, M. Trudel aussi, passe un bel été. Mais on va se reparler, nous.
3: Oh, on va sans doute se reparler.
1: Ça. On me reconnaît, c'est à la rue, si tu me crois.
3: OK, d'accord. OK.
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1: Gaudreau. 9h25, ben, si se termine la première portion de notre émission, on s'en va vers l'affaire République. Comme je l'ai dit, hein, peu à peu, on délaisse l'affaire République. Et puis, dès la semaine prochaine, bon, évidemment, ça va être, comment dire, entrevue par entrevue possible, puis ça va être par l'actualité, dictée par l'actualité. Mais bon, dans les prochaines minutes, on est avec nos amis du CIAL. C'est la chronique mensuelle du CIAL dans les prochaines minutes. Donc, restez des nôtres. On va parler sécurité avec l'été, bien sûr, déménagement, entre autres, et puis activité. Puis, une affaire bien, bien le fun, c'est si on part en appart, d'ailleurs, je vais dire à ma fille d'écouter ça, des ateliers qui seront donnés, là, ça va être bien intéressant. Trudy, toutes ces nuits perdues, position 25, puis à la suite de quoi, ben, on s'en va parler avec nos amis du CIAL.

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1: Jusqu'au 27 septembre, la rue Saint-Charles-Ouest devient 100% piétonne. 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Stationnement gratuit à proximité. Consultez la programmation complète à longueuil.québec/zone-festive. Le 1er juillet, les célébrations de la Fête du Canada auront lieu au Parc Empire à Greenfield Park. Soyez-y, plusieurs activités familiales gratuites vous attendent, dont un défilé et des spectacles musicaux mettant en vedette Jeanne Mathieu, Stella Dupré, DJ Lady Black Ice et Norton Trails. Visitez longueuil.québec/fête-canada. Si vous devez quitter votre appartement bientôt et n'avez pas trouvé votre prochain logement, la Ville peut vous aider. Composez le 311 pour joindre le Centre de services aux citoyens et obtenir un accompagnement personnalisé ou visitez longueuil.québec/logement.
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2: 9h32, enfin, on s'excuse du léger retard. C'est la chronique mensuelle du CIAL, du service sécurité incendie de l'agglomération de Longueuil. Ce matin, deux invités. On reçoit Daniel Daniel Pellerin, coordonnateur, et Vicky Ouellette, technicienne en prévention incendie au CIAL. Donc, bonjour à vous deux.
3: Bon matin.
2: Donc, on parle de quoi? On parle de l'été. Oui. De l'été qui s'amène, deux sujets intéressants, là, donc des questions que se posent les gens, des choses aussi que vous allez nous rappeler, puis un bel atelier, un beau programme qui est en train de naître ici du côté de Longueuil. On va y revenir avec Vicky dans les prochaines minutes. Commençons par Daniel.
3: Surprenamment, l'été est arrivé cette année exactement le 21. Hein?
2: Oui.
3: Avant ça, là,
2: c'était l'automne.
3: Ça n'a pas commencé. Dans le fond, dans les sujets qu'on a, rapidement, on peut parler des déménagements qui s'en viennent. Là. On répète aussi tout le temps, là, votre nouveau logement, votre nouvelle maison. Une des premières choses qu'on devrait s'assurer, c'est qu'il y a un avertisseur de fumée qui est fonctionnel puis qui est en bon état.
2: Oui, tout à fait. Et vous, propriétaires qui nous écoutez aussi, assurez-vous que tout fonctionne bien quand arrivent les nouveaux locataires. Une belle façon d'aller à leur rencontre avec des batteries.
3: Exactement, oui. C'est une bonne idée.
2: Tout à fait. Oui. Sinon, ben changez ça, puis faites comme moi, j'ai changé, là. Je suis au goût du jour.
3: Oui, puis comme on a parlé dans nos récentes chroniques, à partir de la fin de l'année, les avertisseurs de fumée avec une pile intégrée d'une durée de 10 ans vont être obligatoires sur tout le territoire.
2: Oui, c'est ça que je me suis procuré, bien content de l'avoir fait.
3: Oui, c'est parfait.
2: Voilà, donc vous faites ça à la maison, prenez des notes. Autre chose aussi, les cigarettes, entre autres. Hein?
3: J'ai amené... quelques données, quelques statistiques. Dans le fond, on développe un peu, nous, les techniciens en prévention incendie, ce que je vais appeler à la blague un peu, c'est le syndrome du perroquet. Là. Je sais que c'est une maladie qui existe, mais qui n'a pas rapport, mais on ne fait que répéter. J'ai des exemples des feux de mégots.
2: C'est le syndrome du parent, ça.
3: Ah oui?
4: Oui, aussi.
3: Ça, c'est bon. Des feux de mégots dans des pots de fleurs ou dans du paillis. Dernièrement, dans les deux derniers mois, j'ai des exemples là, à Saint-Hubert, des dommages de 40 000 $, 350 000 $, 50 000 $, parce que le feu ne va pas se limiter seulement à notre galerie qui est en bois traité souvent. Le feu va monter le long de la maison, va atteindre l'entretoit, puis les dommages sont majeurs.
2: Éteint ça dans le pot de fleurs ou à côté de la maison, c'est du paillis. D'ailleurs, est-ce que c'est une bonne idée que de mettre du paillis le long d'une maison? On ne devrait pas plus mettre de la roche ou quelque chose?
3: Ce qu'on suggère, c'est ça, c'est d'éloigner le paillis. Le côté esthétique, on ne veut pas le perdre, mais en même temps, si on peut l'éloigner un peu de la maison, puis mettre...
2: Un bon pied et demi de roche, là,
3: exactement.
2: Quelque chose, ça coûte beaucoup plus cher, par exemple.
3: Bon, on peut choisir des roches peut-être un petit peu moins artisanales, mais
2: oui,
3: quand même.
2: Le long de la maison, ça paraît pas.
3: Quand même, ça pourrait limiter beaucoup les dommages à la maison. D'autres exemples.
2: Toujours moins cher que 350 000 $ puis tout perdu aussi.
3: Exact. D'autres exemples que j'ai, c'est des feux de cuisine, feux de cuisinière, feux d'huile, des chaudrons oubliés, de la négligence. On va sur notre cellulaire pendant qu'on a quelque chose sur la cuisinière. Dans les deux derniers mois, 650 000 $ de dommages, 35 000. On répète et on répète, mais au moins, on voit quand même, il y a eu une diminution du nombre d'incendies par rapport à l'année passée. Fait qu'on voit qu'on a quand même un peu un impact, puis on va continuer toujours à répéter quand même. On a eu un exemple dernièrement aussi des cendres chaudes qui ont été déposées dans un bac de vidange. 550 000 $ de dommages.
2: Aïe, aïe, aïe.
3: Ça fait partie des suggestions.
2: Donc, on vide le cendrier direct dans le sens s'assurer que tout ça soit éteint.
3: Même principe. Ce qu'on va suggérer, comme on fait habituellement, ben c'est ça, les bacs, le recyclage, les poubelles, peut-être les éloigner aussi un petit peu du garage, de la maison. C'est un peu les conseils qu'on répète.
2: Dans un lieu où il y a une circulation d'air. Aussi, c'est important.
3: Oui, mais d'attendre, on sait les cendres.
2: Oui, arrêter de fumer, c'est même plus simple. Ça, je dis rien. Mais bon, il n'y a pas que ça. Il y a les cendres aussi, quand un petit feu qu'on s'est fait ou quelque chose. Genre, je sais que sur le territoire, les feux, il y en a pas des tonnes, là, mais...
3: Il y a moins de villes là, maintenant qui le permettent, mais quand même, quand ça arrive, on sait que les cendres peuvent rester dangereuses pendant plusieurs jours.
2: Oui, tout à fait. Il y a un test, le test de la hotte aussi. Là, vous m'intriguez, Daniel.
3: Ben, c'est un petit peu un défi que je voudrais donner aux citoyens. C'est de prendre un essuie-tout.
2: Là, pendant qu'on se parle.
3: Pardon?
2: Vous êtes à la maison pendant qu'on se parle.
4: Oui,
2: prenez
4: oui, c'est
2: un essuie-tout.
4: Vous pouvez le faire tout de suite. Oui. Là.
3: Prenez un essuie-tout, puis faites juste le passer dans votre hotte de cuisinière, puis regardez s'il y a une accumulation de graisse. En même temps, ben, ça va amener... Le...
2: Ça, c'est l'affaire qui dégoûte sur le poêle une fois de temps en temps.
3: Oui, exactement.
2: Hein? On fait chauffer l'affaire.
3: Ce qu'il faut comprendre...
2: pas dégoûter sur la cuisinière.
3: Ce qu'il faut comprendre, c'est si on a un début d'incendie dans un chaudron qui peut être très inoffensif si on réussit à l'éteindre rapidement. Mais si ma hotte est en fonction puis que le feu réussit à atteindre ces graisses-là, là, on se retrouve avec un feu qui va causer beaucoup plus de dommages.
2: Ouais. Oui, tout à fait. Donc, faites le test. Ça donne quoi chez vous? Oh, j'entends des gens réagir. Donc, faites attention. Ça se lave bien, ça s'entretient bien.
3: Oui,
2: hein?
3: Prenez le faire temps. Plus régulièrement.
2: Prenez le temps. Puis si vous trouvez ça dégueulasse, mettez des gants.
3: Oui.
2: Tout simplement. Donc, ça se fait bien. Dans bien des cas, ça se met dans le lave-vaisselle aussi.
3: Mm-hmm.
2: Je dis ça, je dis rien.
3: Oui, c'est vrai.
2: Voilà. Donc, vous faites le test, puis vous faites attention. Ou ben, je pars en appart. C'est un nouvel atelier, ça, Vicky.
4: Oui, c'est ça, exactement. C'est un nouveau projet là, qu'on a mis sur pied là, pendant le printemps au Cial. C'est un projet qui me tient beaucoup à cœur. Dans le fond, là, je pars en appart. Ça partit, dans le fond, de l'idée. C'est des organismes qui ont communiqué avec moi là, pour des jeunes, dans le fond, qui s'en allaient en appartement. Puis qui était un peu, pas démunis, mais qui connaissait pas bien là, les bases en sécurité incendie.
2: C'est une bonne idée.
4: Fait que là, tant qu'à aller là, juste une fois, puis monter quelque chose qui durera pas, on s'est dit pourquoi pas monter là, un projet qui va durer dans le temps, là, puis qui va pouvoir aller toucher là, un plus grand nombre de personnes. Donc, c'est comme ça qu'est né là, le projet Je pars en appart. Donc, ça vise vraiment là, une clientèle 16-25 ans. Donc, nous... Pour le printemps, du moins, là, on a visé vraiment là, les cinquièmes secondaires.
2: Vous êtes déplacé dans les écoles.
4: Exactement. Dans le fond, on a communiqué, on a ciblé certaines écoles là, pour essayer de toucher là, pas mal les écoles de l'agglomération. Donc, on a ciblé des écoles. Puis finalement, là, on a finalement fait des présentations dans trois écoles uniquement. On avait quand même déjà là, 17 présentations cédulées là, pour le mois de juin avec seulement trois écoles secondaires.
2: Ça veut dire quoi, Vicky Ouellet? Ça veut dire quoi? Des films, des petits bouts de films qui sont présentés, des choses à faire? À ne pas faire ou au contraire, vous déplacez avec un poil?
4: Dans le fond, on se déplace. On se déplace. Dans le fond, on a une présentation PowerPoint qui est interactive.
2: Okay.
4: Donc, dans le fond, il y a des vidéos, on discute de qu'est-ce qu'il aurait dû faire, qu'est-ce qu'il aurait pas dû faire, qu'est-ce qu'il voit, qu'est-ce qui est bien. C'est vraiment plus une discussion. Donc, il y a quatre mises en situation là, dans la présentation. Fait qu'on parle un petit peu de tout ça. Après ça, on va voir comment identifier les dangers, comment les prévenir, puis comment réagir si jamais là, ça arrive.
2: Les principaux dangers, Vicky, c'est autour vraiment de la cuisson principalement. Au contraire, on serait surpris.
4: Ben, ce qu'on a amené là, c'est vraiment des sujets là qu'on va toucher plus les jeunes là. Donc on est allé justement les feux de cuisson là dans la cuisine là, quoi faire avec le chaudron, avoir le couvercle pas loin, les mitaines, tout ça, l'extincteur, ces notions là. On parle aussi là dans la chambre, les fils de recharge, avoir des fils homologués, les rallonges électriques, les chandelles. Dans le salon la même chose, des rallonges surchargées, l'utilisation de chandelles que là, pour rire dans la mise en situation, on a un chat qui fait tomber une chandelle. On a amené ça un petit peu façon drôle, là.
2: Ouais.
4: Mais tu sais, c'est quelque chose qui pourrait arriver là, chez n'importe qui, un chat un petit peu malfaisant qui pousse une chandelle.
2: Parce qu'un chat, c'est un chat.
4: Ben, c'est ça, exactement.
2: Ouais.
4: Ensuite, on a les feux de sécheuse, vider les filtres, tout ça. Le filtre à charpie, que souvent, les jeunes n'ont aucune idée c'est quoi. Fait qu'on essaie de toucher des sujets.
2: Pas juste les jeunes.
4: Non, c'est ça, exactement. Des fois, il y a des adultes aussi qui le savent pas. Mais donc, on vient toucher un petit peu tout ça. Puis à la suite de ça, là, on a fait un jeu questionnaire avec des buzzers. Donc, il y a vraiment comme une compétition qui s'installe là, dans le groupe qu'on a. Fait qu'ils viennent à la suite de l'autre avec des buzzers pour répondre aux questions. Puis finalement, on finit l'activité là, avec l'activité bonbon là, de la présentation. C'est la réalité virtuelle. Donc nous, on a des casques de VR. Puis on a vraiment un vrai faux extincteur finalement.
2: Okay.
4: Donc dans la simulation, il y a différentes simulations. Il faut qu'ils utilisent, ils se déplacent, ils s'en vont vers l'incendie. Puis ils doivent utiliser l'extincteur pour éteindre l'incendie. Par exemple, il y a une cuisine, il y a le feu dans la friteuse à air. Ils doivent utiliser l'extincteur pour éteindre la friteuse. Ça, les jeunes, c'est bien gagnant avec eux, là, la réalité virtuelle. Donc, c'est vraiment là un projet pour eux autres.
2: Moi, je me souviens, quand je suis parti en appartement, j'avais hérité d'un vieux toaster, mais d'une autre époque. Là, d'une autre époque. Puis, il y avait les vieux à panneaux. Il fallait surveiller, mais c'était pas ça.
3: Il
2: n'arrêtait pas. Il fallait être à côté. Mais celui-là arrêtait en principe, mais n'arrêtait plus. Ah, j'avais hérité ça de ma grand-mère. J'avais ça dans une boîte. Et ça, il en a fallu peu pour que le feu ne prenne
3: vous
2: pas
3: à
2: l'appartement.
3: Vous avez mangé quelques toasts noirs?
2: Je ne les ai pas mangés. mais c'était surprenant. Donc, il faut faire attention à tout ça aussi.
4: C'est ça,
2: tout le matériel qu'on récupère de notre famille. Des fois, tu sais, un petit cadeau de fête, un toaster, ça coûte plus cher. Comme il y en a des pas chers puis qui font la job quand même, qui sont homologués. Faites attention à ça. Tout ce que vous récupérez de la famille aussi.
4: Exact.
3: Ce groupe d'âge-là, la distraction, les cellulaires.
2: Ben oui, ça a changé la donne, ça aussi.
3: On fait la cuisine.
2: Oui, puis en même temps, on genre, je vais jaser, puis t'oublies que tu fais des frites, mettons.
4: C'est ça, exactement. Hein? J'ai été surprise là, dans les ateliers que j'ai donnés. Les jeunes en connaissent beaucoup. J'ai été surprise des connaissances qu'il y avait, mais il y a beaucoup d'éléments que, justement, là, ils n'étaient pas au courant. Là. Donc, ils sont sortis de là, je suis convaincue. T'sais, moi, à la fin, là, je m'amuse toujours à leur demander qu'est-ce que vous avez appris, au moins une chose. Mais chaque personne est capable de me nommer un élément différent de son voisin. Fait que ça, pour moi, c'est quelque chose de gagnant. Là.
2: Bon, et ça, est-ce qu'il existe des choses en ligne, peut-être des tutoriels ou quelque chose émanant de service des incendies peut-être ou le CIAL lui-même, pour qu'on puisse le consulter, que des gens peut-être aussi plus âgés puissent aller voir?
4: Et éventuellement, là, dans le fond, on va le mettre accessible la présentation sera accessible sur le site Internet. C'est pas encore le cas parce que le projet vient de naître.
2: Ben, c'est une très belle idée.
4: Exactement. Mais, tu sais, des gens à l'écoute qui ont des groupes, justement, des classes, soit des maisons des jeunes, des organismes comme ça.
2: Vous continuez
4: là,
2: cet été?
4: À la demande, exactement. Ouais. Ils peuvent écrire là, au incendie, au pluriel, à commercial, longueuil.québec. Puis nous, ça va nous faire plaisir là, d'aller dans leur groupe.
2: Puis d'ailleurs, Vicky, si vous permettez, si j'étais ministre de l'Éducation, ce serait ce genre de cours-là que j'insérerais.
3: Exactement.
2: Vous allez me dire, ouais, mais il faut le donner, puis il faut le faire. Il y a tellement d'affaires, pas juste au niveau des incendies, à bien des égards, dans bien des domaines, ça va de comment faire un rapport d'impôt à comment ne pas s'endetter avec une carte de crédit. Puis ce genre de choses-là pourrait faire partie du même cours. Chaque semaine, on fait un apprentissage important pour devenir un bon citoyen, une bonne citoyenne.
4: Il y a des écoles que je ne nommerai pas, là, mais eux, dans le fond, l'année prochaine, m'ont déjà dit qu'ils voulaient reconduire l'atelier. Puis eux vont vraiment faire des ateliers, des ateliers les journées suivantes là, pour faire du réinvestissement là, avec la présentation. Là.
2: Bon, Vicky et Daniel, c'est une bonne idée d'avoir un extincteur chez nous à la maison, à proximité du poêle. C'est pas tout le monde qui en a, là.
3: Bien, c'est une très bonne idée, puis on le suggère à toutes les fois qu'on a la chance aux citoyens, mais pas près du poêle.
2: pas dans le fourneau, mais pas loin, là, sur le même étage.
3: Ce qu'on suggère, c'est de ne pas le mettre trop près du risque, mais souvent, moi, je vais suggérer de le mettre dans le garde-robe d'entrée.
2: Oui.
3: Le feu commence sur la cuisinière, on va évacuer les enfants, on va évacuer tout le monde. On est rendu près de la porte de sortie, mon extincteur est là. Est-ce que je crois que j'ai la chance de l'essayer? On va faire le 911, bien sûr, on va appeler les pompiers. Mais c'est l'endroit que je suggère de le mettre. Puis oui, tout le monde devrait en avoir un. Là.
2: Bon, est-ce qu'on peut l'utiliser inutilement? T'sais, on aurait pu l'éteindre, puis finalement, ça crée un gâchis, ou au contraire, non?
3: Non. Non, il n'y a pas de mauvaise utilisation à ça. Au pire,
2: d'être un héros, on se pousse tout simplement pour pas que la maison...
3: On suggère aux gens de ne pas se mettre en danger. S'ils connaissent le fonctionnement puis ils se sentent à l'aise, oui. Au pire, ils vont diminuer l'incendie le temps que les pompiers arrivent puis les dommages vont être moindres.
2: Voilà. Merci de votre visite à vous deux. Est-ce que c'est la dernière chronique de la saison?
3: Avant l'été, oui.
2: Donc, on se revoit à l'automne où, techniquement, là, nos agents sont en train de négocier, semble-t-il.
3: Oui, nos salaires et tout.
2: Vous avez un salaire supplémentaire pour nous?
3: Bon été ou... Non, pas vraiment.
2: Pas moi, en tout cas. bien content de vous avoir une fois de temps en temps, vous deux. Vous êtes venus à quelques reprises cette année, donc bien content de vous avoir. Donc, Daniel Pellerin, coordonnateur, de même que Vicky Ouellet, technicienne en prévention incendie au CIAL. Merci à vous deux. Passez un bel été.
4: Merci vous.
2: Méfiez-vous du pays.
4: Oui.
2: Hein? Et puis, faites un petit test sur votre fan, nous autres aussi. Voilà. Nous autres, on se retrouve demain, 6h de bonne heure le matin par la suite de l'Affaire République. Passez une belle journée en nous écoutant. 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
1: La MRC de Roussillon dévoile sa plateforme des priorités régionales 2026-2030 en vue du scrutin d'octobre. Sainte-Catherine aurait ciblé le boisé Côte-Saint-Georges pour permettre la construction d'un projet immobilier et d'une école primaire. L'entreprise Sac Magique poursuit et accélère sa croissance en déménageant dans de nouveaux locaux de 55 000 pieds carrés à Saint-Bruno-de-Montarville.
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8: Le conseil municipal de Saint-Bruno-de-Montarville a récemment donné son feu vert au changement de nom d'un tronçon de la rue de Chambly, situé entre le boulevard de Boucherville et la rue Colbert. La MRC de Roussillon dévoile sa plateforme des priorités régionales 2026-2030 en vue du scrutin d'octobre. Les magasins grande surface Best Buy de Saint-Bruno et de Brossard notamment offrent un paquet de 10 boîtes gratuites par personne qui veut déménager pour ce 1er juillet.
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1: Ici Henri Paul Raymond, voici votre bulletin d'information de midi. L'entreprise Amérise compte moderniser sa cimenterie à Saint-Constant. Les travaux commencent en juillet et se terminent en 2028. La création entre 25 et 30 emplois locaux est prévue pour 2029. Le projet représente un investissement de 610 millions de dollars réparti sur plusieurs années, soutient la directrice des communications de l'entreprise, Marie-Lise Mormina. Ce projet d'envergure a reçu du soutien financier public. Le fédéral contribue à hauteur de 25 millions de dollars par l'intermédiaire du Fonds pour une économie à faible émission de carbone. Au niveau provincial, c'est plus de 41 millions de dollars qui sont obtenus dans le cadre du programme Éco-Performance, issu du plan pour une économie verte 2030, ainsi que de la mesure d'appui à la décarbonation du secteur industriel. Cette modernisation vise à améliorer l'efficacité énergétique et la logistique du site. L'usine prévoit réduire son empreinte carbone nette de plus de 40 % d'ici 2035. Cet investissement à Saint-Constant permet d'augmenter la capacité de production de 300 000 tonnes de ciment pour atteindre 1,2 million de tonnes par année. Le conseil municipal de Saint-Bruno-de-Montarville a récemment donné son feu vert au changement de nom d'un tronçon de la rue de Chambly, situé entre le boulevard de Boucherville et la rue Colbert. Ce segment de route portera désormais le nom de rue Hurtault afin de rendre hommage à cette famille établie à Saint-Bruno depuis plus de 100 ans. Selon la ville, cette décision s'inscrit dans la volonté de mettre en valeur l'histoire locale et de souligner la contribution des familles qui ont marqué le développement de Saint-Bruno. Le projet a été recommandé par le Conseil local du patrimoine et de la toponymie en collaboration avec la Société d'histoire de Montarville. D'ailleurs, la modification devrait être effectuée incessamment. Elle devra aussi être officialisée par la Commission de toponymie du Québec. Le maire Ludovic Rizé-Faron a tenu à rassurer les citoyens du secteur en affirmant qu'ils ne subiront aucun changement malgré le nouveau nom.
2: Changement d'odonyme d'une portion de la rue Chambly en rue Hurtault. Donc, la famille Hurtault implantée sur le territoire de Saint-Bruno depuis plus de 100 ans. Et donc, c'est ça, on souhaite nommer en son nom une rue. Naturellement, comme on l'a fait pour la rue Ponton, on essaie de prendre des bouts de rue où il n'y a pas de résidents pour éviter d'avoir changé des adresses, là.
1: La ville de Sainte-Catherine aurait ciblé le boisé Côte-Saint-Georges pour permettre la construction d'un projet immobilier et d'une école primaire. Cette décision suscite une vive opposition de la part des membres de l'organisme Vigile Verte, mobilisé pour sa sauvegarde depuis 2022. Cet espace vert est unique dans la région puisqu'il détient le plus important couvert forestier selon l'organisation. La directrice de Vigile Verte, Gina Philippe, rappelle que la protection de ce boisé est essentielle pour la santé publique et pour lutter contre la crise environnementale. Remplacer ce lieu naturel par du béton va aggraver les îlots de chaleur et le coût des inondations de la rivière Saint-Régis. La ville de Sainte-Catherine n'a pas de commentaires additionnels à formuler au-delà des informations déjà rendues publiques. Le maire Sylvain Bouchard n'est pas disponible pour accorder une entrevue. Caen a fait vibrer l'arrondissement Saint-Hubert pour une dernière fois mercredi soir avec son dernier spectacle de la Fête nationale du Québec au Parc de la Cité. Le groupe qui effectue présentement sa tournée d'adieu a fait danser et chanter les milliers de personnes réunies grâce à ses plus grands succès tirés de sa carrière de plus de 25 ans. Le chanteur Steve Veilleux s'est aussi remémoré des souvenirs des différentes fêtes de la Saint-Jean auxquelles il a eu la chance de participer avec Caen au fil des ans. C'est complet. 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
2: Jusqu'au 27 septembre, la rue Saint-Charles-Ouest devient 100% piétonne. 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Le 1er juillet, les célébrations de la Fête du Canada auront lieu au Parc Empire à Greenfield Park. Soyez-y! 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Visitez longueuil.québec/fête-canada. Si vous devez quitter votre appartement bientôt et n'avez pas trouvé votre prochain logement, la Ville peut vous aider. 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
8: À l'approche des élections d'octobre, les villes de la région réclament des engagements clairs pour leurs infrastructures, demandant des aides stables et moins de lourdeurs administratives. Pour mettre en valeur l'histoire locale, le conseil municipal de Saint-Bruno-de-Montarville renomme un segment de la rue de Chambly en hommage à la famille Hurteau. En vue des élections d'octobre, la MRC de Roussillon dévoile sa plateforme de priorité 2026-2030, ciblant le corridor de l'autoroute 30 et la rivière Saint-Régis.
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8: 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Au lendemain de la fête nationale du Québec à Saint-Hubert avec Caïn, étiez-vous là? C'était vraiment très, très le fun. Il y avait beaucoup de monde au Parc de la Cité. Je suis en forme pour vous présenter cette émission de radio et j'aurai pour vous des billets pour une visite guidée au Stade olympique, expérience unique permettant de découvrir les coulisses et l'histoire emblématique du stade. Vous m'envoyez un texto au 438-500-1033, 438-500-1033. Je vais faire des gagnants dans les prochaines minutes. Mais pour l'instant, on ouvre avec Mika. Elle me dit, merci de nous avoir choisis. 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

Webster et Mariem, retour à Elend au LFM 103.3 à la radio allumée. 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Mac Demero en musique. Dance Winter Sun. Allez, allez.

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Freds et Mademoiselle en nouveauté au FM 103.3, la radio allumée. Il doit avoir chaud, Freds, parce qu'il est en France actuellement. Il sera en spectacle ce soir à l'UC. Il sera demain également au Musique et Terrasse 2026 à Verdun en France et au festival Just For You du côté de la France. Et il va revenir au Québec le 4 juillet prochain pour le Grand Poutine Fest de Granby. On l'a entendu ici en nouveauté au FM 103.3, la radio allumée. Sandrine Hébert, garde-fou, position numéro 13 du top 25 de la semaine.

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1: Amir et Rétine au FM 103.3 pour mon amoureuse Geneviève qui est à la maison, qui commence ses vacances estivales. C'est le cas de plusieurs personnes qui nous écoutent actuellement sur le bord de la piscine. Salutations à France et aussi à mon ami David Santos du côté de Sorel-Tracy, bien branché sur la radio allumée FM 103.3. Nouveauté du Blue Ridge Band, un groupe de Québec. Et on les adore, eux. Ils sont souvent de passage ici en studio. On les écoute avec Loving You is Easy dans ta radio. Succès franco, FM 103.3.

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7: L'organisme Vigile Verte s'oppose vivement à un projet immobilier et scolaire de la ville de Sainte-Catherine menaçant le boisé Côte-Saint-Georges, un couvert forestier unique. La ville de Saint-Constant adopte 4 règlements d'emprunt totalisant 20 millions de dollars pour financer progressivement la réfection de ses infrastructures, parcs et voiries. À l'approche des élections d'octobre, les villes de la région réclament des engagements clairs pour leurs infrastructures, demandant des aides stables et moins de lourdeurs administratives.
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1: 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Soleil, c'est ce qu'on a présentement avec 28 degrés et c'est parfait pour sortir le petit coude sur la route. Il n'y a pas vraiment de trafic actuellement. Jacques-Cartier va bien dans les deux directions. 132, 15 minutes, 18 minutes, c'est ce qu'on a sur la 20 vers Montréal. 46 minutes depuis Beaubien en direction sud. Dans le secteur du 10-30, dans presque toutes les directions, c'est au ralenti actuellement. Le pont Champlain, c'est dans le secteur de Guétan-la-Berge et la 40 vers Repentigny. Ça va bien. Côte Vert, la 640 entre la montée du Mai et la montée des Pionniers, c'est au ralenti. La 15 actuellement, là, quand même assez lourd jusqu'à Saint-Janvier-de-Mirabel. Alors, soyez prudents, bonne route et merci de nous écouter.
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première fête nationale de Caen et ça s'est passé hier soir dans l'arrondissement de Saint-Hubert, la fête nationale de Longueuil. J'étais sur place. Quelle soirée magique, magnifique. Je vais m'en souvenir toute ma vie de cette soirée avec Caen et Andréanne Amalette. J'espère que vous y étiez. Ceux et celles qui étaient là, vous pouvez m'envoyer un texto au 438-500-1033, 438-500-1033. Il y a d'ailleurs des photos qui ont été déposées dernièrement sur la page Facebook de la fête nationale de Saint-Hubert. Allez-y voir les photos. On poursuit la musique avec Benny Jones, Vérité et conséquences au FM 103.3. La radio allumée.

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Léa Jarry et Foraine au FM 103.3, c'est la position numéro 6 du top 25 de la semaine, 14h35 minutes. Vous avez certainement vu ces images de dévastation au Venezuela. Deux secousses, la secousse a été ressentie jusqu'en Colombie, dans la capitale de Bogota, et c'est pourtant à 1000 kilomètres à vol d'oiseau. Alors, ça a frappé quand même pas mal fort du côté du Venezuela. Et le premier ministre Mark Carney a annoncé que le Canada viendra en aide au Venezuela après deux puissants séismes qui ont fait au moins 188 morts et plus de 1500 blessés. Il a précisé que les détails de l'aide seront dévoilés plus tard, tout en soulignant que la suspension des services consulaires canadiens dans ce pays complique l'appui des Canadiens sur place. Ces tremblements de terre d'une magnitude de 7.2 et de 7.7 ont frappé tard mercredi soir, à une minute d'intervalle, il y a une trentaine de secousses par la suite qui ont provoqué d'importants dégâts et le déploiement d'équipes de secours qui est sur place. Les aéroports du secteur ont été fermés. C'est vraiment la dévastation au Venezuela et le Canada qui va venir en aide aux amis vénézuéliens. Pour ça, musique avec Amir à l'imparfaite au FM 103.3 en nouveauté. Montez le volume, c'est pour vous ça.

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1: Il y a eu plusieurs pannes sur le réseau ici et là dans les dernières minutes. Tout ça a été déplacé, mais ça a causé quand même des ralentissements sur la 30, notamment en direction ouest, là, entre la 20 et la 116 et la portion entre le boulevard Cousineau et la 10. Dans le secteur du 10-30 également, c'est lourd en route vers Chambly-Carignan. Au ralenti pour le pont Champlain, c'est avant de la Vérandrie. Des Carinards, c'est sur toute la longueur depuis Côte-des-Neiges. On parle maintenant de la traversée Jacques-Cartier. En direction de Montréal, c'est lourd sur toute la longueur, de la Rive-Sud jusqu'à Montréal. En direction sud, ça va. 132, c'est depuis le Vieux-Longueuil. On parle d'une trentaine de minutes actuellement. On a 20 minutes de perte de temps sur la 20. C'est avant Boucherville pour entrer à Montréal. Côté montréalais, c'est depuis l'échangeur Anjou. On est à plus d'une heure actuellement. Et la 40 vers Repentigny. Vous allez ralentir à Henri-Bourassa. 640, direction est-ouest. Entre la montée du Mai et la montée des Pionniers, c'est très lourd actuellement. Soyez prudents. Merci de nous écouter.
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On poursuit en musique dans un instant avec Marc Dupré. Pour l'instant, ben, c'est Alex Gaudreau avec Mirage au FM 103.3 à la radio allumée.

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11: Une interruption d'aqueduc touche actuellement le secteur ouest. Les équipes municipales s'activent pour rétablir l'eau potable qui sera suivie d'un avis d'ébullition préventif. Soutenue par 25 millions de dollars du fédéral, l'entreprise Amrise investira 610 millions de dollars pour moderniser sa cimenterie de Saint-Constant, créant jusqu'à 30 emplois locaux. Pour mettre en valeur l'histoire locale, le conseil municipal de Saint-Bruno de Montarville renomme un segment de la rue de Chambly en hommage à la famille Hurtault.
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Christelle Mongeau est devant au FM 103.3. Manquez pas Roxane, elle sera là à compter de 16h aujourd'hui. Elle est en route vers la station. Et à venir, on aura le coup de cœur franco du FM 103.3, la musique de Véronique Bilodeau également, détail circulation. Mais d'ici là, question de prendre la route en bonne musique. C'est Daniel Bélanger, en sorcellerie, dans ta radio allumée.

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1: 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On regarde ce qui se passe sur le réseau actuellement. 132, une trentaine, c'est depuis le Vieux-Longueuil. Environ une quinzaine de minutes sur la 20 vers Montréal pour le tunnel. Côté opposé, on est à plus d'une heure depuis l'échangeur Anjou. C'est compliqué pour le pont Jean-Cartier. En direction de Montréal, c'est depuis la 132 jusqu'à l'autre côté, côté montréalais. Le pont Champlain, c'est depuis Turcot. La 30, très lourd actuellement. 25 minutes de perte de temps. C'est en direction ouest entre la 20 et la 116. À la hauteur de Cousineau, Grande Allée également. Là aussi, c'est pas facile. Et dans le secteur du 10-30, en route vers Chambly-Carignan, on a un bon ralentissement actuellement.
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1: 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Félix Semelin au FM 103.3 en projection. Il y a une personne de 36 ans qui a été retrouvée sans vie ce matin près du pont Jean-Cartier, à l'angle des rues de Laurimier et Loanne. C'est dans l'est de Montréal. Des policiers du service de police de la ville de Montréal qui ont constaté le décès sur place après un appel logé à 8 heures pour une personne inconsciente. Il n'y a aucune trace de violence qui a été observé pour le moment, mais le SPVM traite néanmoins le dossier comme une mort suspecte et un périmètre de sécurité a été érigé pendant une bonne partie de la journée et l'enquête se poursuit près du pont Jacques-Cartier actuellement à l'angle des rues de Laurimier et Loanne. On va suivre ça évidemment. On poursuit la musique avec Gabriel Fredette et c'est la position numéro 4 du top 25 de la semaine. Le bon choix.
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0: Montana et Fury au FM 103.3. Roxane, est-ce que tu trouves que ça sent le brûlé en studio?
1: Non, je n'ai pas. Pourquoi? Qu'est-ce qui est-il arrivé quelque chose?
0: J'ai essayé de faire des biscuits, mais je pense que j'ai scrappé ma recette. Je les ai fait brûler.
1: C'est vrai.
0: Prenez pas de chance. Demain, venez aux vrais, ceux qui font des vrais bons biscuits.
1: Oui.
0: Cookies, c'est l'ouverture officielle sur le boulevard Cousineau. Et là, si je te dis moelleux Red Velvet avec fromage, limonade rose, caramel salé, moelleux choco-poire ou Verlin fini.
1: Oh, le moelleux choco-poire.
0: Ça serait ça, hein, moi aussi.
1: Ouais.
0: Ça ou moelleux Red Velvet. On dirait que je suis attiré par le mot moelleux.
1: Le moelleux. T'as besoin d'être dans du mou, là, présentement.
0: Demain. 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Demain, je serai là entre 16h et 20h chez Cookies. Mmh. Roxane, t'as une belle émission aujourd'hui?
1: Ça va être agréable quand même, comme endroit, là.
0: Ça va sentir
1: bon.
0: Il va
1: falloir juste que tu te contrôles un peu, hein?
0: Je vais saliver.
1: Oui. Alors oui, très belle émission. À 16h30, je parle avec Martine Sinclair, qui va participer au spectacle Bénéfice. J'ai le blues de vous. Ça va se tenir le 6 juillet prochain au Théâtre Lionel Groulx au profit de la Maison Adhémard Dion. C'est une maison de soins palliatifs. Et c'est tellement important. Ces maisons-là font un travail extraordinaire. En demande de plus en plus aussi la population qui est vieillissante au Québec. Alors, on va lui en parler.
0: Très belle maison, très belle maison à Charlemagne, près de l'eau. Mm-hmm. Bel endroit que j'ai eu l'occasion de visiter à quelques reprises. Mm-hmm. Alors, on sera à l'écoute de ton émission tout à l'heure à 16h. Classe moyenne en musique au FM 103.3. On est tous

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1: Ouais, compliqué un peu partout actuellement sur le réseau. Là, code rouge sur la 30 en direction ouest. Au moins une trentaine de minutes entre la 20 et la 116. Portion des travaux également à Sainte-Julie, 28 minutes. C'est depuis la 30 en route vers Saint-Mathieu-de-Belleuil. Compliqué également sur la 132, 31 minutes. 16 minutes sur la 20 vers Montréal. On est à plus d'une heure depuis l'échangeur Anjou vers la Rive-Sud. Jacques-Cartier, ça a été compliqué toute la journée en direction de Montréal. Sur Notre-Dame, en direction est-ouest également. Il y a une opération policière en cours depuis ce matin. Je vous en ai parlé tout à l'heure. C'est ça qui cause le petit bouchon. Le pont Champlain, c'est depuis l'échangeur Turcot. Des Carinards, c'est sur toute la longueur depuis Côte-des-Neiges. Et la 40 en direction de Repentigny actuellement, c'est dans le secteur de Saint-Léonard. C'est une heure de perte de temps et très lourd également sur la 640 en direction est-ouest entre la montée du Mai et la montée des Pionniers. La 25 Terrebonne également, c'est compliqué à la sortie du pont A25 et en route vers l'île Saint-Jean.
0: Des succès au travail avec Jean-Yves Lemay jusqu'à 16h.
1: Ben, c'était bien plaisant. Je pense que je vais revenir demain, même heure, même poste ici au FM 103.3. Mais demain, je serai en direct de chez Meubles RD à Saint-Hubert, tout près des promenades Saint-Bruno. Suivez-moi demain pour une émission spéciale en direct de chez Meubles RD. Et par la suite, je serai chez Cookies, boulevard Cousineau à Saint-Hubert. C'est un rendez-vous. On se laisse avec King Melrose, Million, position numéro 2 du top 25 de la semaine.

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1: Pour mettre en valeur l'histoire locale, le conseil municipal de Saint-Bruno-de-Montarville renomme un segment de la rue de Chambly en hommage à la famille Hurteau. La ville de Saint-Constant adopte 4 règlements d'emprunt totalisant 20 millions de dollars pour financer progressivement la réfection de ses infrastructures, parcs et voiries. Et Caen a fait vibrer l'arrondissement de Saint-Hubert pour une dernière fois hier soir avec son dernier spectacle de la Fête nationale du Québec au Parc de la Cité.
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1: Bienvenue dans cette émission. Bienvenue à Libre comme l'air. En ce 25 juin, voilà ce que je voulais dire. Lendemain de Saint-Jean, je pense que ça a été un petit peu difficile pour moi. Peut-être que c'est le cas aussi pour vous, que ce matin, le réveil était un petit peu difficile.

et Caïn qui ont offert tout un spectacle. Vraiment, c'était une belle fête nationale un petit peu partout au Québec. À l'émission aujourd'hui, des cadeaux pour vous. On va se parler également de la carte blanche à Patrick Watson au Festival d'été de Québec. On connaît un petit peu plus de détails.

Jonathan Guilbeault et Ma Liberté au FM 103.3. Et on peut avoir cette impression de liberté quand on est en vacances, quand on prend du temps pour soi également. Je vous en offre du temps pour vous à l'instant, une escapade au domaine pour qui, un certificat cadeau qui est valide pour une nuitée pour deux personnes au fabuleux domaine pour qui rend bord de l'eau du côté de Sabrevoix. Vous me textez simplement le mot, tiens, vacances. Vacances au 438-500-1033, le 438-500-1033. Le mot vacances pour peut-être avoir la chance de mettre la main sur un certificat cadeau pour une escapade au domaine pour qui. On veut savoir ce qui s'en vient côté météo. On s'en parle après le Blue Ridge Band à l'instant qui nous chante une autre histoire dans votre radio allumée, le FM.

0: C'est un ciel variable en ce moment. Ce soir, cette nuit, généralement nuageux, faible risque d'averses tôt en soirée. Et des averses plus franches là, qui vont débuter ce soir. Risque d'un orage également au cours de la nuit. Et en soirée peut-être aussi. Bonne quantité de pluie quand même, minimum de 17. Demain, vendredi, généralement nuageux avec un 60 % de probabilité d'averse. Risque d'un orage également. Un humidex de 26. Samedi, dimanche, très, très beau week-end avec alternance de soleil et de nuages pour samedi 26. Même température, même mercure pour dimanche avec une journée complètement ensoleillée. Que du soleil. Actuellement, c'est 30. 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
0: On la sent la chaleur aujourd'hui, vraiment. 25 Sud, avant la sortie Sherbrooke, en direction donc du pont-tunnel, on a un camion en panne sur la voie du centre. 13 Sud à la hauteur de la rue Hickmore, véhicule en panne à droite. 40 Ouest, dans le SOS Saint-Denis, on a un camion en panne là aussi. Une voie d'ouverte à l'île Charon sur la 25 Nord. Descaries, Sud, à la hauteur de l'entrée Jean Talon, on a aussi un véhicule en panne à gauche. Les services d'urgence sont là en protection. Et je vous rappelle que sur Métropolitaine, direction ouest, à la hauteur de Christophe Colomb, on a un camion, là aussi un camion cube en panne et la voie de droite est entravée. Les services d'urgence sont là pour protéger le tout. Les différentes traversées, pont-tunnel, 60 minutes, ça commence dans l'échangeur Anjou, en direction de Montréal sur la 20 ouest. C'est 13 minutes pour atteindre le pont-tunnel, intermittent dans le tunnel, bouchon de l'autre côté à la hauteur de Sherbrooke jusqu'au boulevard Wilfrid-Pelletier. C'est la demi-heure pour rejoindre le pont-tunnel par la 132 Est. Jacques-Cartier vers Montréal, c'est intermittent pratiquement, je vous dirais, en code rouge sur toute la longueur. En direction sud, c'est bien. Le pont Samuel de Champlain, on est à la hauteur de Gaétan-Laberge par Bonaventure. Par la 15, on est à Saint-Patrick, très lourd. Jusqu'après l'île des Sœurs, ça demeure au ralenti jusqu'à la fin de la traversée. Pont Mercier vers Montréal et vers la rive sud dans les deux.

0: Maricourt vers la 20 Est. Vous allez vous arrêter au chemin de Chambly et reprendre du mouvement à la montée Montarville pour aller rejoindre la 20 actuellement, qui est au ralenti depuis l'échangeur de la 30 jusqu'à la rue Saint-Jean-Baptiste.
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0: David Paradis, je pars pas sans toi au FM 103.3. Félicitations à Mélissa et à son amoureux qui se rendront au domaine pour qui? Pour profiter d'une nuitée pour deux personnes du côté de Sabrevoix au domaine pour qui? Magnifique domaine. Je vous parle de la 21e édition des concerts lyriques de l'ICAV, c'est l'Institut canadien d'art vocal. On est rendu à la nouvelle édition et c'est vraiment très, très original ce qu'on vous propose. Ça se passe à partir du 2 juillet jusqu'au 1er août et ça met en valeur 23 jeunes talents des quatre coins du monde pour qui Montréal devient la capitale mondiale de l'art lyrique. 23 jeunes artistes internationaux dont un chef d'orchestre, 3 metteuses en scène, 4 pianistes, 17 chanteurs et chanteuses grâce au généreux soutien de mécènes d'ici. Le directeur général de l'Institut, vous le connaissez, c'est Marc-Antoine d'Aragon, célèbre baryton. Il dit à tous les étés depuis plus de 20 ans maintenant, nous recevons ces jeunes talents qui lui propulsent leur carrière à l'Institut au cours de ce stage intensif de perfectionnement qui est unique au monde et qui se déroule à la Faculté de musique de l'Université de Montréal où nous sommes en résidence depuis notre fondation. Il y a eu près de 300 candidatures provenant de 37 pays et 23 places seulement ont été données, 23 élus, dont 13 Canadiens. Il y a les candidats retenus cette année, des candidats de l'Allemagne, de l'Australie, du Brésil, des États-Unis, de la France, du Mexique et des Pays-Bas, en plus du Canada. Et le 5 juillet, ce qui est spécial avec ces concerts lyriques de l'ICAV, c'est qu'on peut assister à des choses qu'on ne voit jamais. Donc, le 5 juillet, 19h, tant le public amateur que les mélomanes, on peut assister gratuitement à la classe de maître que va donner le coach de préparation à la performance et chef des chœurs de l'Opéra de Montréal, Claude Webster, de la Faculté de musique. Et Marc-Antoine d'Aragon souligne que c'est une occasion rare d'accéder aux coulisses de la formation des étoiles montantes de l'art lyrique. On assiste en direct alors que Claude Webster déploie sa méthode, méthode qu'il a développée pour aider les artistes à surmonter leurs angoisses, leur peur, leur stress. On voit donc des interactions entre un grand mentor et des artistes en devenir. Ensuite, il y a le Grand Gala d'Opéra le 9 juillet qui propose des grandes scènes d'opéra de Mozart, Rossini, Bizet, Verdi, Puccini et bien d'autres. On peut donc découvrir encore là les futures stars du chant lyrique. Et il y a ce spectacle-là, en fait, le Grand Gala d'Opéra qui est présenté le 9 juillet. Il est présenté à nouveau à Stansted le 12 juillet et à Verdun le 15 juillet. De ces concerts, c'est la présentation les 25 juillet et 26 juillet de la production Les Contes d'Hoffmann de Jacques Offenbach avec un chœur d'une trentaine de voix et les quelques 50 musiciens de l'Orchestre de la Francophonie dans une mise en espace de la metteuse en scène montréalaise Nathalie Deschamps sous la direction du chef d'orchestre Julien Proulx. Et Nathalie Deschamps, c'est la productrice de l'Albertine en 5 temps version opéra. Alors, à voir 25 et 26 juillet au Monument national. Et pour conclure les activités de l'ICAV cette année, une audition ouverte au public. Encore là, on a accès à des choses qu'on ne voit pas d'habitude. C'est aussi diffusé en direct sur le web. Ça se passe le 1er août et on peut découvrir les coulisses d'une audition d'opéra. C'est un événement unique à voir et il y aura 17 chanteurs d'opéra de la cohorte de 2026 de cette année qui vont se produire devant un jury international susceptible de les engager. Et ce n'est pas, les dés ne sont pas pipés, là. C'est vrai ce qu'on va voir, là. Billets disponibles en ligne. Les concerts se déroulent du 5 juillet au 1er août à la salle Claude Champagne de la Faculté de musique de l'Université de Montréal, mais aussi dans plusieurs autres lieux emblématiques de l'opéra au Québec, dont le Haskell Opera House et le Monument national. Tous les billets et les infos, c'est sur icav.ca. Bleu Jeans Bleu s'en vient nous chanter Scotch and Poche et en nouveauté New Desires de March, un artiste de Québec, dans votre radio allumée.
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2: La cinquième édition du spectacle bénéfice Gilles Blues de vous se tiendra le 6 juillet prochain au Théâtre Lionel Groulx au profit de la maison Adhémar Dion, maison de soins palliatifs. Pour nous en parler aujourd'hui, une artiste qui célébrait ses 45 ans de carrière et les 40 ans de son grand succès, L'amour est dans tes yeux l'an passé, Martine Sinclair. Bonjour Martine.
3: Bonjour Roxane.
2: Martine, au-delà du spectacle, il faut dire que c'est un enjeu qui touche de plus en plus de familles québécoises, en plus que la population est vieillissante au Québec. En l'accompagnement des personnes en fin de vie, c'est tellement important. Et Martine, toi, tu as été aidante. Je pense que tu aides encore. Ça, tu dois être particulièrement sensibilisée à la cause pour cette raison-là.
3: Tellement. J'en suis très honorée, très fière de faire partie de ce concert. Il faut dire une chose, en ce moment, les familles, les aidants, aidantes sont débordés. On ne sait plus où donner de la tête. J'ai été aidante pour ma mère, pour mon père. Je le suis en ce moment pour une de mes sœurs. Et on cherche de l'aide, mais on se dit, tiens, comment on pourrait faire pour faire en sorte que ces gens qui sont atteints d'une maladie, qu'elle soit plus grande ou peu importe la maladie, comment l'entourer et faire en sorte que ce soit une fin qui soit
2: dans la dignité,
3: la plus douce, avec de l'amour, avec du bonheur. Et donc, la maison Adhémar Dion, c'est ce qu'ils offrent. C'est-à-dire qu'ils vont accueillir des familles, des proches aidants de la famille, du malade, la personne concernée, et ils vont l'entourer. Ils vont l'entourer avec des bénévoles, des aidants, des infirmiers, infirmières, il y a tout. Sous la même maison, donc c'est extraordinaire que ça existe encore aujourd'hui.
2: Plus
3: de 25 ans, je crois qu'elle existe, cette maison. Alors, il faut vraiment honorer et faire en sorte que ça subsiste.
2: Tout à fait. On a besoin vraiment des dons du public pour assurer la gratuité du service. Il faut le dire, là, tu disais tout sous un même toit. Il y a l'alimentation, l'hébergement, les soins médicaux, le soutien psychosocial, de la massothérapie, accompagnement spirituel. C'est vraiment complet. Et ça fait différence. Oui, ça fait vraiment une grosse différence.
3: Oui, parce que par moment, quand on est auprès de quelqu'un qui est très, très malade, on se dit, OK, la dernière chose qu'on veut qui nous arrive, c'est qu'on tombe malade, c'est-à-dire qu'on soit plus possible, qu'il n'y a plus de possibilité de les aider. Alors, quand il y a des maisons comme ça qui peuvent nous tendre la main et nous réconforter et faire en sorte que, on se dit, OK, tiens, je peux respirer un peu, je peux reprendre mon souffle et il y a une belle équipe, c'est comme une grande famille qui vont vraiment s'occuper de tout.
2: Et cette année, je trouvais ça drôle parce que la soirée s'inspire du concept japonais du kintsugi. C'est l'art qui consiste à réparer les fissures avec de l'art pour qu'on voit les fissures. Alors, on cache ça avec de l'art plutôt que de ne plus les voir finalement. Et toi qui es aussi artiste peintre, je faisais un parallèle. Je me disais que c'était un thème qui devait résonner aussi en toi, ce thème-là cette année.
3: Ben absolument, parce que on sait que dans la vie, on a tous des fissures. On va tous, un jour ou l'autre, se briser quelque chose, que ce soit au niveau des sentiments, au niveau du bonheur, au niveau du corps. Alors, pourquoi cacher? Pourquoi faire en sorte que, vous savez, il y a de ces gens qui vont toujours dire, ça va bien, moi, j'ai pas de problème, bien. Finalement, tu les écoutes, tu fais, je pense que ça va pas si bien que ça.
2: On n'a pas besoin de gratter longtemps, hein?
3: Non. Justement. Alors, c'est en parlant puis en conversant qu'on se dit, tiens, peut-être que tu as besoin d'aide. Donc, ce thème-là, c'est de montrer ses fissures, montrer son âme, montrer son cœur et dire que, ça va-tu bien ou ça va pas bien? Soyons un petit peu dans la transparence. C'est comme ça que moi, je l'accueille, en tout cas.
2: C'est beau. Puis, on a décidé de sensibiliser les gens par la musique qui aide jusqu'aux derniers instants, qui peut être un outil de réconfort, d'accompagnement. Moi, j'en ai été témoin avec mon père, qui a pu bénéficier, lui, du calme et de la paix d'une maison de soins palliatifs et à qui j'ai fait écouter de la musique jusqu'à la toute fin.
3: Oui.
2: Donc, sur scène, on a rassemblé plein d'artistes qui ont accepté de s'engager pour la cause. En plus de toi, il y aura aussi Jonathan Roy, Jannick Fournier, Lazara,
3: Marie-Carmen.
2: Marie-Carmen.

0: Dominique
1: oui,
0: Paquet.
1: Jonathan, oui.
0: C'est ça, Margot Marie-Ève Côté. C'est une très, très grosse édition.
1: Ah oui, une belle édition.
0: Oui, vraiment. Comment ça va se dérouler, la soirée? Est-ce que chacun vous faites votre chanson ou il y a des collaborations aussi, des petits duos?
1: Je ne suis pas la directrice artistique. Il faudrait laisser ça à Maxime Charbonneau, mais je sais bien qu'il y aura des mélanges entre
0: nous.
1: Ah,
0: ok, parfait.
1: Alors, je sais que je vais faire quelques voix avec un des chanteurs. Donc, et puis on va prendre nos classiques. Hein. C'est évidemment, on offre au public les chansons qu'ils veulent entendre à leur demande. Donc, ce sera des chansons connues.
0: Okay.
1: Et puis c'est extraordinaire parce que c'est un beau lieu. Tu l'as mentionné,
0: oui.
1: Roxane, c'est le théâtre Lionel Groulx.
0: Ouais.
1: Beau théâtre. Et puis c'est à 7h30. Et tout, c'est le fun quand on sait qu'on fait partie d'un concert. On est comme tout pour la même cause,
0: oui.
1: La même raison, et tout cet argent, ces montants seront attribués et reversés à la maison, à des mardiens.
0: Oui, oui, c'est ça, un spectacle pour faire du bien dans tous les sens du terme.
1: Oui, absolument.
0: J'ai mentionné, Martine, que tu étais aussi artiste peintre. Les gens, s'ils veulent aller voir, s'ils sont curieux, c'est sur ton site qu'ils vont pouvoir voir tes œuvres d'art sur martinesinclair.com. Et j'ai envie de te demander en terminant si tu es présentement sur quelque chose côté chansons, albums, livres.
1: Absolument, Roxane. Oui, on démarre la nouvelle tournée qui s'appelle Émotion.
0: Oui, j'ai vu ça passer.
1: Oui, qui est tout autour de mes œuvres et de mon histoire musicale et visuelle. Donc, on continue les concerts le 17-18 octobre au Cascons de Montréal, l'ancien Château Champlain qui est devenu le Marriott. Et tranquillement, la rédaction de mon livre, mon premier livre, tu vois, je te parle et je suis devant le fleuve à l'île d'Orléans.
0: C'est inspirant, ça!
1: Le pire endroit!
0: Ah oui!
1: Oh, c'est magnifique!
0: Et c'est un livre de fiction, on n'est pas dans la biographie, là.
1: C'est un livre qui va...
0: Inspiré de...
1: Oui, inspiré de Martine.
0: OK.
1: Comme les contes de Martine à la plage.
0: Ben oui,
1: Martine,
0: c'est ça.
1: On a tous lu. Martine, justement. Alors, je retourne en arrière, évidemment, mais c'est aussi une belle, comment je pourrais dire, une excuse pour raconter la femme que je suis devenue, l'humaine que je suis devenue, à travers mon art, à travers mes rencontres, et parler aussi de ce qui m'a fait du bien, moi aussi, à travers ma musique.
0: C'est ça. Donc, on brode autour de ta vie, finalement.
1: Oui, absolument.
0: Ah, c'est merveilleux. Alors, je vais rappeler aux gens, pour les dons et les billets, il reste une poignée de billets. Ça s'est vendu extrêmement rapidement. Alors, les gens peuvent aller sur lamaisonadesmardillons.ca. Merci, Martine, pour ton implication.
1: C'est un plaisir.
0: Bonne inspiration. Déjà, la vue doit aider, mais je te dis quand même bonne inspiration pour la suite.
1: Oh, merci, je l'accepte. Je prends.
0: Et bon spectacle le 6 juillet. Merci beaucoup.
1: Merci infiniment. À bientôt.
0: À bientôt.
1: Merci.
0: Bye. 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

0: Un ciel variable en ce moment, ce soir, de la pluie au programme, risque d'un orage également pour la nuit. Aussi, avec hauteur prévue de 10 à 15 mm quand même, minimum de 17. Demain, vendredi, généralement nuageux, 60 % de probabilité d'averse, risque d'un orage également. Et peut-être des petites percées de soleil à travers tout ça, un humidex de 26. Très beau week-end en perspective sous le soleil, avec un petit peu plus de nuages pour samedi. 26 degrés pour les deux jours, présentement ressenti 28.
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0: 25 Sud, dans la sortie Sherbrooke en direction du pont-tunnel. Je vous rappelle qu'on a un camion en panne. Le seul échangeur de la 30 jusqu'à la rue Saint-Jean-Baptiste. Pour aller prendre la 20 sur la 30 Est, on hésite à la hauteur de Cousineau et un peu après la 116. En direction ouest, c'est intermittent sur la 30 de la 20 jusqu'au boulevard Maricourt. On a un gros bouchon aussi entre la 10 et le boulevard Matt. 10 Est, depuis le boulevard Le Duc, je vous dirais jusqu'à l'autoroute 35, c'est intermittent. Le pont Mercier, dans les deux directions en ce moment, on est en code rouge et rouge foncé. Là. En direction de Montréal, c'est depuis la rue Jean-Milot et en direction de la rive sud, c'est lourd depuis la 20 présentement. Samuel de Champlain, par la 15, on déborde. On est au chemin Upper Lachine sur Descaries présentement, entre de la Vérendrye surtout et l'île des Sœurs. C'est pare-choc à pare-choc. Graduellement, vous allez reprendre du mouvement. C'est au ralenti jusqu'au milieu du fleuve Saint-Laurent. 132 ouest au ralenti depuis la hauteur du pont Jacques-Cartier jusqu'au boulevard Simard. Pont Jacques-Cartier, justement, vous êtes nombreux dans l'échangeur. La traversée, c'est difficile. En direction sud, sur Papineau, du boulevard Saint-Joseph jusqu'à la rue Ontario, c'est lourd, mais la traversée est libre, heureusement. Toujours 36 minutes l'accès au pont-tunnel par la 132 Est. Par la 20 Ouest, 19 minutes l'accès. La traversée est au ralenti, bouchon de l'autre côté entre Sherbrooke et le boulevard Wilfrid Pelletier. Et vers la rive sud, c'est une heure, le dernier décompte. Ça déborde même à l'échangeur Anjou.
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l'excellent Gab Forêt qui nous a pondu un très bel album avec Appel manqué au FM 103.3. Il se promène un petit peu partout cet été, il sera à Mont-Tremblant les 2 et 3 juillet, ensuite à Grande-Rivière, Passepébiac, Natashquan, Forestville, Chambord, Rouyn-Noranda, on le verra un petit peu plus près d'ici à Farnham pour les mardis chauds, le 11 août prochain, Rimouski, Sainte-Anne de Beaupré, Saint-Agapit, et il sera au Festival Western de Saint-Tite le 19 septembre après le Festival Country de Lotbinière le 29 août. L'Espace Saint-Denis a annoncé quelques nouveaux spectacles, dont celui de l'écrivain français Bernard Werber. Il sera le 22 novembre au Théâtre Saint-Denis. Donc, on dit il y a des spectacles qui divertissent et d'autres qui ouvrent des portes. Celui-ci se veut une expérience d'un nouveau genre dans ce mélange de rêves éveillés, de méditation guidée, d'humour et de musique relaxante. L'écrivain vous invite à pratiquer du tourisme spirituel. Êtes-vous prêt à tenter l'expérience? Spécial. Tocadéo, quatuor vocal qui revient sur scène le 13 février. Nouveau spectacle qui rassemble les chansons qui ont le plus marqué le public. Si vous êtes fan de Sonic Live en concert 4 mars prochain à l'occasion du 35e anniversaire de la franchise, on vous invite à revivre les moments et les musiques les plus emblématiques du jeu sur scène avec un ensemble musical, des chanteurs et un groupe rock qui se produiront. La mise en vente pour ça va débuter le 26 juin, donc demain à 10h pour Sonic Live en concert, espacesaintdenis.com pour toutes les infos. Ce qui s'en vient en nouveauté à l'instant, c'est Gab Bouchard avec Pleure bébé pleure et juste après Yann Kelly, les mots que tu chantes dans votre radio allumée, le FM 103.3.

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4: Ici Justin Gervais et voici vos nouvelles de 17h. La ville de Saint-Constant adopte 4 règlements qui totalisent un pouvoir d'emprunt potentiel de plus de 20 millions de dollars. Ces fonds à venir visent des secteurs précis. Des sommes sont planifiées, soit 1,75 million de dollars pour la voirie sur 10 ans et 8,88 millions pour les parcs et espaces verts sur 20 ans. On prévoit aussi 7,75 millions de dollars pour les infrastructures et bâtiments sur 15 ans, ainsi que 2,35 millions pour la réparation de conduites d'eau sur 30 ans. La municipalité précise que ces projets se réaliseront de manière progressive et que l'argent n'est pas emprunté d'un seul coup. Cette stratégie évite de multiplier les démarches administratives pour chaque chantier. Elle permet plutôt à la ville d'agir rapidement lors des futurs travaux de rénovation ou de remplacement d'équipements, indique le maire Jean-Claude Boyer.
5: Bon, au moins, ça va nous éviter de revenir tout le temps à faire un règlement à chaque fois pour chacun des projets. Donc, c'est un projet, c'est un règlement qui est plus ouvert, mais qui donne plus grande flexibilité pour agir rapidement au niveau des conduites, au niveau d'un module de jeu dans un parc qui est dû ou peu importe. C'est un peu comme ça.
4: Les villes de la région réclament des engagements clairs pour assurer l'avenir de leurs infrastructures en vue des élections générales d'octobre. Les élus municipaux interpellent les partis politiques pour qu'ils mettent en place des actions qui facilitent la gestion locale lors du prochain mandat. Les municipalités demandent un fonds d'entretien et moins de lourdeur administrative. Elles réclament aussi des aides financières stables et prévisibles. Le prochain gouvernement doit donner aux municipalités les moyens d'agir face aux responsabilités croissantes qu'elles assument, selon le président de l'Union des municipalités du Québec et maire de Mascouche, Guillaume Tremblay. L'UMQ organise un sommet électoral à Québec le 18 septembre pour entendre les réponses des formations politiques. L'entreprise Amris compte moderniser sa cimenterie à Saint-Constant. Les travaux commencent en juillet et se terminent en 2028. La création entre 25 et 30 emplois locaux est prévue pour 2029. Le projet représente un investissement de 610 millions de dollars, réparti sur plusieurs années, soutient la directrice des communications de l'entreprise, Marie-Lise Mormina. Ce projet d'envergure a reçu du soutien financier public. Le gouvernement fédéral contribue à hauteur de 25 millions de dollars par l'intermédiaire du Fonds pour une économie à faible émission de carbone. Au niveau provincial, c'est 41,5 millions de dollars qui sont obtenus dans le cadre du programme Éco-Performance, issu du Plan pour une économie verte 2030, ainsi que de la mesure d'appui à la décarbonation du secteur industriel. Cette modernisation vise à améliorer l'efficacité énergétique et la logistique du site. L'usine prévoit réduire son empreinte carbone nette de plus de 40 % d'ici 2035. Cet investissement permet d'augmenter la capacité de production de 300 000 tonnes de ciment pour atteindre 1,2 million de tonnes par année. Le conseil municipal de Saint-Bruno-de-Montarville a récemment donné son feu vert au changement de nom d'un tronçon de la rue de Chambly, situé entre le boulevard de Boucherville et la rue Colbert. Ce segment de route portera désormais le nom de rue Urteau, afin de rendre hommage à cette famille établie à Saint-Bruno depuis plus de 100 ans. Selon la ville, cette décision s'inscrit dans la volonté de mettre en valeur l'histoire locale et de souligner la contribution des familles qui ont marqué le développement de Saint-Bruno. D'ailleurs, la modification devrait être effectuée au cours des prochains jours. Elle devrait aussi être officialisée par la Commission de toponymie du Québec. Caen a fait vibrer l'arrondissement de Saint-Hubert pour une dernière fois mercredi soir avec son dernier spectacle de la Fête nationale du Québec au Parc de la Cité. Le groupe qui effectue présentement sa tournée d'adieu a fait danser et chanter les milliers de personnes réunies grâce à ses plus grands succès tirés de sa carrière de plus de 25 ans. C'est ce qui complète le bulletin. 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

0: Oui, donne les néons du Lascar, au FM 103.3, votre radio allumée. Eh bien, le Festival d'été de Québec a dévoilé aujourd'hui les premiers détails de la carte blanche de Patrick Watson. Ce sera un très, très beau concert présenté le 14 juillet prochain sur la scène belle des Plaines d'Abraham. Pour ce grand rendez-vous, il a invité, entre autres, Claude Pelgag, Martha Wainwright, La Force et Honan Ford. Après plusieurs passages marquants au festival, dont une première carte blanche en 2015, il retrouve les plaines avec une proposition née du désir de faire entrer le public au cœur du spectacle. On a comme objectif de faire en sorte que chaque festivalier ait l'impression d'entrer dans une même pièce, malgré l'ampleur du lieu, peu importe où il se trouve dans la foule. On va le faire avec le son, oui, avec ce qui se passe sur scène, avec les éclairages également. Des invités donc à son image avec Claude Pelgag, avec qui il a déjà collaboré. Il retrouve donc une artiste qui incarne à ses yeux plusieurs des qualités qu'il admire de la scène québécoise, audace, inventivité, humour et la capacité de créer des mondes singuliers. La Force va apporter une présence sensible et instinctive. Martha Wainwright, figure marquante de la musique montréalaise, se joindra également à cette soirée. Elle va partager avec Patrick Watson une place singulière d'artiste anglophone profondément accueillie par le public québécois. Et la Britannique Honan Ford, qui collabore avec Patrick Watson sur son plus récent album, va compléter la distribution. Alors, tout ça se passera le 14 juillet prochain. Autre bonne nouvelle, cette fois par rapport à Loud. Loud, que vous connaissez bien, que vous aimez beaucoup. Il reçoit la certification platine pour une année record. Album phare de Loud, hein, qui a profondément transformé le paysage du rap au Québec et qui a contribué à son rayonnement bien au-delà des frontières du Québec. Ça fait 8 ans qu'il est paru. L'œuvre a donc franchi le cap des 80 000 ventes, équivalente au Canada à une prestigieuse certification platine. Son impact s'est fait sentir à travers une série de premières historiques, notamment grâce à l'extrait que vous entendez, « Toutes les femmes savent danser », qui est devenu le premier titre rap francophone québécois à atteindre la première position du palmarès BDS Top 100. L'album a aussi été récompensé par le Félix de l'album hip-hop de l'année à la disque en 2018, ainsi que par le Juno de l'album francophone de l'année en 2019. Une année record à accumuler, les certifications portent très bien son nom. Entre autres, Toutes les femmes savent danser, qui a obtenu une certification triple platine. Nouveau riche et Devenir immortel ont été, eux, certifiés platine. Et ça l'a aidé également à devenir, à bien se positionner en France. Il est devenu l'un des premiers du mouvement rap à développer une carrière durable en France. Il y a présenté plus de 80 spectacles, incluant un passage remarqué à l'Olympia de Paris. Bravo à Loud. On va s'offrir la musique d'Ariane Moffat dans quelques instants, mais pour l'instant, allons voir ce qui se passe dans notre ciel.
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0: Ciel variable, les nuages qui s'installent graduellement. On devrait avoir de la pluie ce soir avec risque d'un orage également, hauteur prévue de 10 à 15 mm. C'est quand même assez substantiel, minimum de 17. Demain vendredi, un peu de tout, des nuages, risque d'averse, risque d'orage, des percées de soleil, humidex de 26. C'est ce qu'on aura pour tout le week-end avec du beau soleil samedi et dimanche. Un peu plus de nuages pour samedi. Actuellement, ressenti vieux Longueuil, c'est 28.
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0: Allons voir rapidement les différents points chauds. On a sur la 13 sud, pointe sur la pointe de la sortie de l'autoroute 40, un véhicule en panne à droite. On a également du côté de la 40 est à la hauteur de la rue Saint-Denis, un véhicule en panne là aussi à droite. Et les sur le réseau, toujours difficile par le pont-tunnel de traverser sur la rive sud, 1h15 en ce moment. 15 minutes pour accéder en direction de la 20 ouest. C'est difficile tout le long de la traversée. Et par la 132 est pour accéder au pont-tunnel, 32 minutes toujours. Pont-Jacques-Cartier, très achalandé dans l'échangeur. C'est intermittent sur toute la longueur en direction de la rive sud. C'est sur Papineau que c'est difficile depuis Masson jusqu'à l'entrée du pont. Mais le pont est libre. Samuel de Champlain, par la 15, vous allez ralentir un peu après Saint-Patrick et c'est lourd jusqu'au boulevard Lassalle, Code Rouge jusqu'après l'île des Sœurs. En direction de Montréal, vous ralentissez à la hauteur de Taschereau et reprenez du mouvement dès votre entrée du pont. Samuel, pas Samuel, mais Mercier, vers la rive sud. C'est en code rouge de Lavin jusqu'au boulevard La Salle. 10 est au ralenti depuis le boulevard Le Duc jusqu'à l'autoroute 35. 30 ouest, on a un bouchon à la hauteur du boulevard de Rome. Un autre, en fait, c'est intermittent, je vous dirais, du boulevard de Montarville jusqu'au boulevard Maricourt. Pour aller prendre Lavin est, vous ralentissez à la montée Montarville. Et Lavin est est au ralenti de l'échangeur de la 30 jusqu'à la rivière Richelieu quand même.
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Trop tard et Fouki au FM 103.3, numéro 18 de notre top 25 franco. Un autre gros invité qui se joint au Comic-Con de Montréal, Christopher Lloyd. C'était qui, hein? C'est qui Christopher Lloyd? Il incarnait Doc Brown dans les films Back to the Future. Il a aussi incarné Oncle Fétide dans La Famille Adams. Alors, il prendra part au Comic-Con de Montréal qui a lieu les 4 et 5 juillet. Il rejoint Léa Thompson, qui interprétait Lorraine, la mère de Marty McFly dans la trilogie de Back to the Future. Il rejoint également Robert Englund, qui est le Freddy de Nightmare on Elm Street, Ron Perlman de Hellboy, Giancarlo Esposito, Le Mandalorien, Diana Lee Inosanto, Ahsoka et Robert Patrick de Terminator 2. Du 3 au 5 juillet, ça se déroule le Comic-Con de Montréal et Christopher Lloyd devrait être là les 4 et 5 juillet. Tout ça, ça se passe au Palais des Congrès. Ne boudez pas votre plaisir et profitez-en. C'est très agréable pour y être déjà allé. Ariane Moffat nous offre en nouveauté à l'instant petite joie dans votre radio allumée, le FM 103.3. On parle du festival de jazz dans les prochaines minutes. Ça s'ouvre aujourd'hui.

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Jules et Naomi, la chanson Karma dans votre radio allumée. 46e édition du Festival international de jazz de Montréal, ça s'ouvre aujourd'hui. Et parce qu'il y en a des spectacles en 350, dont les deux tiers sont accessibles gratuitement, ben l'équipe de programmation a voulu mettre en lumière ces découvertes coup de cœur, les grands événements à ne pas manquer aussi pour profiter pleinement de cette édition. Je dis toujours que c'est mon festival préféré parce que c'est là que j'ai fait mes plus belles découvertes musicales. Le jazz, ce n'est pas réservé à une élite et le jazz est rarement pur aussi. Il est métissé avec plein d'autres styles musicaux, ce qui donne souvent de la musique vraiment très originale qui sort de l'ordinaire. Alors, coup de cœur de la programmation, on a les Headhunters. C'est ce soir à 21h au Théâtre Jean-Duceppe de la Place des Arts. C'est un ensemble jazz-funk légendaire co-dirigé par le percussionniste Bill Summers et le batteur Mike Clark avec Donald Harrison au saxophone. 50 ans après sa création, la formation est à l'origine de l'un des albums les plus vendus de l'histoire du jazz. Charles Lloyd Quartet, c'est samedi que ça se passe à 19h à la Maison Symphonique. Il a été intronisé au Memphis Music Hall of Fame. Lloyd, qui jouit d'une renommée légendaire dans le monde de la musique, à 88 ans, ses concerts et ses enregistrements sont des événements d'une beauté, d'une élégance immaculée, empreints d'une émotion et d'une passion qui touche au plus profond du cœur. Saint-Vincent Symphonique, ce dimanche, à 19h30 à la salle Wilfrid Pelletier de la Place des Arts. Pour la première fois cet été, Saint-Vincent propose une toute première série de concerts orchestraux avec l'aide de Jules Buckley, orchestrateur, arrangeur et chef d'orchestre de renom. Il y a Kamasie Washington dimanche à la Sainte-Thédée à 21h30. C'est gratuit. Kamasie Washington, c'est un multi-instrumentiste, compositeur et chef d'orchestre parmi les plus acclamés du 21e siècle. Maintes fois nommé au prix Grammy et au Emmy, il a collaboré avec Kendrick Lamar, Florence and the Machine, Herbie Hancock et plusieurs autres, en plus de se produire partout à travers le monde. Naïka, lundi prochain, 21h30, gratuit sur la Sainte-Thédée. Naïka, qui honore son héritage franco-haïtien et son éducation internationale dans sa musique, influencée par la pop d'ici, le R&B et la soul également. Ibrahim Malouf, mercredi prochain, 1er juillet, au MTLUS, repéré par Quincy Jones et qualifié de virtuose par le New York Times, c'est pas rien. Ibrahim Malouf est un trompettiste et jazzman incontournable de la scène musicale française. Il a rempli des salles prestigieuses, en plus de signer de nombreuses bandes sonores de films et Mélodie Gardot, qu'on aime tant, mercredi et jeudi, donc deux soirs, à la salle Wilfrid Pelletier de la Place des Arts. Ça montre à quel point elle est populaire avec sa voix d'une délicatesse envoûtante. On l'aime vraiment beaucoup. Alors, je vous invite à consulter toutes les activités et la programmation sur le site du festival Montréal Jazz Fest. Joseph Poirier, à l'instant, nous offre Rodéo et notre coup de cœur franco suivra tout de suite après.

0: Ça s'est couvert. On prévoyait de la pluie, des averses, des orages ce soir et cette nuit aussi. Alors, c'est bien installé, le couvert nuageux. Hauteur prévue de pluie de 10 à 15 mm, minimum de 17. Demain vendredi, ça sera encore nuageux, mais on pourrait avoir quelques percées de soleil. Il y a risque d'un orage également en cours de journée. Un humidex de 26. C'est ce qu'on aura 26 pour samedi et dimanche. Deux très belles journées. Un peu plus de soleil pour dimanche que samedi. Mais samedi, ce sera très, très beau quand même. 28 actuellement ressenti.
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0: Pont tunnel ou Hippolyte Lafontaine à éviter. Toujours 1h10 pour vous rendre sur la rive sud. 9 minutes par la 20 ouest pour aller à Montréal. Toujours 23 minutes par la 132 est, l'accès au pont tunnel. Jacques-Cartier, pare-choc à pare-choc dans l'échangeur vers Montréal. La traversée, c'est intermittent. Direction de la rive sud sur Papineau à partir de Saint-Joseph. C'est pas facile, mais rendu sur le pont, c'est libre. Samuel de Champlain, on est à De la Vérendrye. Ça se libère après l'île des Sœurs. Ça demeure au ralenti jusqu'au milieu du fleuve. En direction de Montréal, le ralentissement commence au boulevard Chevrier. Bouchon, surtout dans le secteur de Taschereau jusqu'à l'entrée du pont. Ensuite, c'est beau. Libre par Mercier vers Montréal. En direction sud, toujours en code rouge de la 20 jusqu'au boulevard La Salle. La 10 Est, c'est autour de l'échangeur de la 30 sans plus. Ralentissement sur la 30 Ouest à prévoir, à la hauteur du boulevard de Rome, du boulevard Cousineau et avant la 116 et la 20 Est. On a un ralentissement résiduel entre la 30 et la rue Saint-Jean-Baptiste.
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0: tiré de son plus récent album, Mélissa Wimet, Tout va bien. Au FM 103.3, excellente chanson. Ce soir, Baseball des Ducs avec Simon Meloche, c'est à 19h. Demain, c'est la dernière de la semaine qui va commencer avec Lynn Durocher et également Mario Lirette, juste avant l'émission de Libre comme l'air en remplacement de Jean-Yves Lemay. Je serai là à partir donc de 15h30. Très hâte de vous retrouver pour cette dernière de la semaine avant quelques jours de vacances de mon côté. Bonne soirée tout le monde et à demain. Prenez soin de vous. On se laisse avec Laurie et Tu me l'as dit au FM 103.3.
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9: Grâce à un investissement majeur de Formedica, l'entreprise Sac Magique accélère sa croissance en déménageant dans de nouveaux locaux de 55 000 pieds carrés à Saint-Bruno-de-Montarville. L'organisme Vigile Verte s'oppose vivement à un projet immobilier et scolaire de la ville de Sainte-Catherine menaçant le boisé Côte-Saint-Georges, un couvert forestier unique. En vue des élections d'octobre, la MRC de Roussillon dévoile sa plateforme de priorité 2026-2030, ciblant le corridor de l'autoroute 30 et la rivière Saint-Régis.
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Ça, c'était l'histoire du gars qui voulait être heureux.

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1: Bonsoir, mesdames, messieurs, et bienvenue à cet avant-match du duel entre les Ducs de Longueuil et les Orioles de Montréal. Les Ducs vont tenter de retrouver le chemin de la victoire ce soir alors qu'ils ont perdu leurs deux derniers matchs face aux Rockets de Quatico, qui est les guerriers de Granby. Puis pour décrire le match de ce soir, je suis en compagnie de Mathieu Lacherté, que vous connaissez maintenant très bien. Salut Mathieu, comment ça va?
2: Salut Simon, ça va très bien et toi?
1: Ça va super bien. Mathieu, comme je le mentionnais, les Ducs ont perdu leurs deux derniers matchs. Est-ce que tu penses justement qu'ils vont retrouver le chemin de la victoire ce soir?
2: Je pense que oui. Un match à la maison, là, des jeudis, ils nous ont habitués à tout le temps des bons matchs. Je m'attends à un bon match ce soir. Puis, en tout cas, je le souhaite là, pour notre équipe des Ducs que ce soir, ils retrouvent le chemin de la victoire là, après une période un petit peu plus difficile, il faut dire.
1: Est-ce que, dans le fond, qu'est-ce que tu penses qui peut expliquer les deux dernières défaites?
2: Écoute, j'ai pris le temps de regarder tous les matchs des Ducs, ou au moins les résultats des Ducs depuis le début de la saison, puis j'en suis venu à une tendance. Dans le fond, tous les matchs que les Ducs ont gagnés cette saison, ils ont marqué au moins 6 points. Lors des deux derniers matchs, c'est 4 et 2 points seulement de marqués, donc 6 au total dans les deux derniers matchs. Fait que je me dis peut-être que l'offensive, là, peut-être qu'il y a une petite baisse de régime en ce moment, ça pourrait expliquer là, peut-être les deux dernières défaites. Après ça, c'est sûr que quand tu regardes le dernier match là, contre Quatico, qu'on a donné extrêmement beaucoup de points. Là. J'essaie de retrouver le 14 points qu'on a donné là, dans une défaite de 14-4. Donc ça, c'est sûr que ça aide pas non plus. Mais si on regarde les derniers résultats, victoire 17 points, victoire 10 points, victoire 8 points marqués. Donc c'est souvent l'offensive des Ducs là, qui aide cette équipe à aller chercher des victoires. Donc ce soir, ils devront être présents là, face à une équipe des Orioles qui va quand même bien. Somme doute cette année. Donc, je pense que c'est l'offensive peut-être qui devrait être au rendez-vous ce soir pour aller chercher la victoire.
1: Puis tu t'attends justement à quel genre de match?
2: Je m'attends à ce que, justement, l'équipe d'Éric Enfante est au courant que l'offensive n'a peut-être pas été là lors des derniers matchs. Donc, je pense qu'on va essayer de marquer beaucoup de points. Peut-être plus agressif aussi sur les sentiers, sachant qu'on veut aller chercher des points supplémentaires. Donc, j'ai hâte de voir. Après ça, du côté de Montréal, on en reviendra, là, mais il y a un joueur vraiment exceptionnel de l'autre côté, Anthony Desparois, là, qui pourrait faire mal aussi. On va voir si on va être capable de le contenir là, défensivement du côté des Ducs.
1: Puis ce soir, du côté de Longueuil, c'est Victor Flanagan qui va obtenir son premier départ dans la Ligue. C'est le plus jeune joueur des Ducs de Longueuil. Il a seulement 17 ans. Il a quand même bien lancé, justement, lorsqu'il est arrivé en relève cette année. Mais là, c'est vraiment son premier départ. Tu t'attends à quel genre de performance de sa part?
2: Oui, c'est ça. Comme tu dis, Victor, là, 4 apparitions cette année, 4 fois en relève. Puis honnêtement, super bien lancé. Là, une moyenne de points mérités de 2,7 seulement. C'est un total d'environ 7 manches lancées. Je regarde les statistiques présentement. Je vois beaucoup de retraits sur des prises. Premier départ, une manche, il n'y en a eu qu'un seul. Mais lors de son deuxième, là, 5 retraits au bâton en 2 manches de travail. Donc, je pense que ça va être un bon défi pour lui, son premier départ dans la Ligue. Il a fait très bien quand il est arrivé en relève, mais on sait que commencer un match, c'est complètement une autre histoire pour un lanceur. Donc, je pense que ça va être un bon défi pour lui, puis j'espère le voir performer autant bien qu'en relève. Là.
1: L'année passée, justement, il avait, on va se le dire, brûlé la Ligue dans le 3A. Donc, j'ai vraiment hâte de voir son premier départ dans la Ligue. Puis, comme on mentionne toujours avec, comme dirait Éric Enfante à chaque match, on veut éviter les buts sur balle, donner une chance à sa défensive de faire le travail. Donc, j'ai hâte de voir ce qu'il va nous donner ce soir.
2: Puis aussi, là, si je peux rajouter, là, dans sa dernière apparition en relève de Victor, il a affronté justement les Orioles. Donc, peut-être connaît un peu plus les frappeurs de l'autre côté. Peut-être sera en mesure de s'ajuster là, avec ce qu'il a fait lors de sa dernière apparition. Donc, ça va être super intéressant de le voir en action ce soir. Là. Comme tu dis, l'année passée, il a un peu brûlé là, la ligue dans laquelle il a joué. Donc, ça va être un bon défi pour lui. Là.
1: Comme tu mentionnais un peu plus tôt, l'attaque des Ducs a peut-être un peu moins bien performé lors des deux derniers matchs. Seulement 6 points en 2 matchs. Mais s'il y a quelqu'un qui joue bien en attaque, c'est bien Zachary Daudier qui a été nommé joueur de la semaine dans le circuit avec une moyenne de 778 et 5 points produits. Il est vraiment en feu cette saison.
2: Oh, j'ai l'impression qu'à chaque fois qu'on se parle, Simon, on parle de Zach Daudier et à quel point il est exceptionnel au bâton cette année. Oui, peut-être qu'il y a moins de points marqués dans les deux derniers matchs, sauf que lui, produit au bâton, se rend sur les sentiers. Ça doit être un joueur qui fait peur à l'adversaire. Là. Moi, je suis lanceur adverse puis je vois Zachary Daudier qui arrive au bâton. Je me pose des questions, puis je suis un peu inquiet. Okay.
1: Une moyenne de 778 à ces derniers matchs. Je me souviens pas d'avoir vu ça.
2: Non, c'est vraiment impressionnant. Puis, tu sais, depuis le début de l'année, on dit que.
1: On dit qu'il. La petite visite, là, Danny Clavette, qui est venu nous saluer, ancien entraîneur des Ducs?
2: Oui, ce que je disais, là, au début d'année, on disait à quel point on avait remarqué dans ses pratiques au bâton qu'il avait pris de la puissance, mais on dirait qu'il s'est amélioré dans toutes les facettes au bâton. Il se rend sur les sentiers à une moyenne fulgurante. C'est vraiment impressionnant. Donc, je pense que ça pourrait être une bougie d'allumage ce soir pour les Ducs, peut-être déclencher l'attaque un peu plus. Fait que hâte de voir aussi ce que Zach va faire ce soir.
1: Même en défense, je te dirais, Mathieu, on a vu plusieurs très, très beaux jeux de sa part.
2: Oui, effectivement.
1: Je trouve que, comparativement à l'an passé, on a des meilleurs départs de sa part dans le champ. Bref, il tenait vraiment une excellente saison. Puis j'ai hâte de voir le match qu'il va nous montrer ce soir.
2: Un joueur complet, puis tu sais, c'est un joueur issu du repêchage aussi, comme on en parlait lors des dernières émissions. C'est vraiment impressionnant, c'est de voir que ce joueur-là était disponible, puis de voir sa progression au fil des années. C'est vraiment beau à voir.
1: Ouais, vraiment une des très belles histoires des Ducs cette année, depuis même l'an dernier, qui a été excellent, là, de Zach Taudier. Puis justement, qu'est-ce que tu aimerais voir chez les Ducs ce soir? Oui, plus de points, mais au niveau de la défense, au niveau des lanceurs, qu'est-ce que tu souhaites voir de l'équipe?
2: Moi, je vais dire la même chose que lors du dernier match qu'on a commenté ensemble. Je veux voir une défensive alerte qui est capable d'aider son lanceur. T'sais, comme on a dit, Victor Flanagan, son premier départ dans la Ligue, un jeune joueur, si la défensive est capable de l'aider en allant chercher peut-être des petits retraits qui sont, je dirais, 50-50, là, comme on appelle dans le jargon, aider son lanceur à aller chercher des retraits supplémentaires, je pense que ça va l'aider, un, pour sa confiance, ça va augmenter, ça va diminuer, en fait, le nombre de coureurs sur les sentiers. Je pense que ça va être ça la clé ce soir pour les Ducs, là, défensivement, aider son jeune lanceur, puis marquer des points en attaque pour aussi donner un espèce de coussin, là, puis peut-être le mettre en confiance.
1: Je veux qu'on parle un peu du receveur des Ducs, Alex-Xavier Poupard, qui connaît encore une autre très bonne saison, frappe pour 364 depuis le début de la saison. Je trouve que c'est un joueur qui est tout le temps confiant, qui arrive au bâton, il est bon en défensive, aide justement les nombreux jeunes lanceurs chez les Ducs. C'est quoi ton opinion sur ce jeune joueur-là des Ducs?
2: Écoute, je pense que ça fait 2 ans qu'on le regarde jouer, là, puis défensivement, il n'y a aucun doute, il est excellent. Moi, j'aime beaucoup sa communication qu'il y a avec son lanceur durant le match. Des fois, quand on a des moins bonnes séquences parce qu'il y a plus de balles lancées, il semble toujours être en mesure d'essayer de calmer son lanceur pour l'aider justement à peut-être remonter un peu ces petites pentes-là ou ces petites périodes creuses. Donc, son côté leadership, moi, m'impressionne derrière le marbre. Puis offensivement, comme tu as dit, je pense que cette année, il a pris quand même un échelon là, à ce niveau-là. Puis il est très, très performant au bâton. Je pense que c'est un des bons receveurs de la Ligue. C'est un receveur complet qui n'a pas seulement une vocation défensive ou une vocation offensive. Puis, comme je dis, avec ses lanceurs, il me semble excellent. Puis, moi, j'aime beaucoup l'espèce de trio lanceur-receveur avec Poupard et l'entraîneur aussi, Alexandre Lapointe, là, qu'on rit tout le temps, qui est sur sa tablette en train d'appeler les lancers. Mais je trouve que ça crée une belle dynamique. Puis, ça se ressent, là, en tout cas, des estrades ou même du haut de la press box ici. Là.
1: Ah, je pense que c'est vraiment important d'avoir un receveur qui a quand même beaucoup d'expérience dans la Ligue, qui est très bon en défense pour justement donner confiance aux jeunes lanceurs des Ducs. On le répète, c'est Victor Flanagan qui va obtenir son premier départ ce soir. Donc, j'ai évidemment hâte de voir ce qu'il va nous donner, mais surtout de voir la dynamique entre lui et Poupard tout au long du match.
2: Oui, ça va être intéressant. Comme je dis, ils ont déjà eu 4 présences ensemble. Je ne sais pas si c'était Poupard qui était derrière le marbre lors des 4 présences à relève de Victor Flanagan, mais je crois qu'il va être en mesure là, d'un peu peut-être gérer les émotions de son jeune lanceur s'il y a des périodes creuses, comme je disais. Puis son côté leadership va être super important, là, surtout avec un jeune lanceur comme ça.
1: Je veux qu'on parle un peu du nombre de coups de circuit cette année, là, les Ducs. On a 2 coups de circuit du côté de Taudier. Jérémy Leblanc en a 1. Samuel Tremblay en a 2. Olivier Dunn en a 1. Pour un total de 6 pour l'équipe, est-ce que tu t'attends à avoir plus de longues balles au cours des prochains matchs de la part des Ducs?
2: C'est une bonne question, honnêtement. C'est vraiment dur à répondre. Je pense que on a été gâtés dans les dernières années et on a été habitués à des longs cogneurs comme là, on a dit Jérémy Leblanc. Il y en avait un l'année passée et sous le même nom. L'autre Jérémy Leblanc qui en frappait quelques-uns. Sam Tremblay nous a toujours habitués à frapper des circuits. Il y avait des vétérans comme Hank Griffin qu'on a vu aussi frapper quelques longues balles. C'est sûr que ces joueurs-là qui sont partis de l'année passée parce qu'ils sont maintenant rendus trop vieux pour jouer dans la Ligue, ça paraît peut-être à ce niveau-là. Est-ce que je m'attends à plus de circuits? Pas nécessairement. Je pense que l'offensive tout de même va bien. Là, quand on regarde les points marqués dans la Ligue, les Ducs sont vraiment au sommet. Je pense qu'ils sont en 3e place, là, j'ai regardé tantôt. Fait que les points se marquent quand même. Je pense que peut-être la nouvelle identité des Ducs, ça va être moins la longue balle et plus des balles frappant en lieu sûr qui vont produire des points. Donc, est-ce que je m'attends à plus de circuits? Non, mais je m'attends à ce que l'attaque marque plus de points que dans les derniers matchs.
1: Merci Mathieu, on va s'arrêter pour une courte pause et au retour, ça va être le début du match entre les Orioles de Montréal et les Ducs de Longueuil.

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1: On est de retour au Parc Paul Pratt pour ce match entre les Ducs de Longueuil et les Orioles de Montréal pendant qu'on est en train de jouer l'hymne national ici au Parc Paul Pratt. Mathieu, peux-tu nous faire nous dire l'alignement des deux équipes ce soir?
2: Oui, alors pour commencer, du côté des Orioles, le premier frappeur, ça sera Vasily Kolositas, le voltigeur de droit. Deuxième frappeur, Charles-Antoine Tripp, le voltigeur de gauche, suivi de Joshua Jones, le voltigeur de centre. Ensuite, Anthony Lucas Desparois, le troisième but, joueur à surveiller du côté des Orioles. Maxime Descaries, le receveur, le suivra. Ensuite, Thomas Gravel, le deuxième coussin. Samuel Asselin, le premier but. Justin Dagenais sera le frappeur de choix. Et Johan Quintal sera l'arrêt court. Le lanceur partant pour les Orioles, ce sera Jérôme Lucas. Pour les Ducs de Longueuil, le premier frappeur, Jérémy Gagné, voltigeur de centre, suivi de Zachary Dauzier, voltigeur de gauche. Anthony Simarqueur, voltigeur de droit. Quatrième frappeur, Samuel Tremblay, au premier coussin. Alex-Xavier Poupard le suivra, le receveur des Ducs, au cinquième rang. Ensuite, frappant sixième, Matteo Palangio, qui obtient le départ au troisième coussin ce soir. Christopher Martineau, le deuxième but, le suit, avec Frankie Martinez, le frappeur de choix. Et pour terminer, Justin Boisjoli à l'arrêt court. Et le lanceur partant, comme on a dit plus tôt, Victor Flanagan, qui fera son premier départ dans la Ligue ce soir.
1: Merci Mathieu. Alors qu'on a Victor Flanagan justement qui effectue quelques lancers pour s'échauffer. Alors que le match va débuter dans quelques instants. On devrait avoir un bon match ce soir entre les Ducs et les Orioles de Montréal. Les Orioles qui ont leur uniforme noir. Je dirais qu'ils ressemblent extrêmement à l'uniforme des Orioles de Baltimore.
2: Ouais, c'est très très semblable.
1: Et du côté des Ducs, qui ont évidemment leur chemise blanche avec la casquette bleue. On devrait avoir un excellent match ici au Parc Paul Pratt, en espérant ne pas avoir de pluie.
2: Non, c'est ça. C'est un peu nuageux ce soir à Longueuil. Je ne suis pas supposé annoncer de pluie ce soir. On va croiser les doigts, on ne sait jamais. Mais non, somme toute, il fait beau ce soir à Longueuil pour cette partie de baseball.
1: Alors qu'on a quand même plusieurs gens dans les estrades ce soir pour... Regardez le match entre les Ducs et les Orioles. Victor Flanagan qui effectue encore quelques lancers pour s'échauffer.
2: Alors qu'on salue tout le monde qui nous écoute non seulement à la radio, mais aussi à la web diffusion sur YouTube des Ducs qui vient de commencer pour le match de ce soir. On vous souhaite un bon match et espérant que les Ducs sauront reprendre le chemin de la victoire.
3: Et voici le premier frappeur pour les Orioles des Jardins de Montréal. Le botcheur droit, le numéro 16, Vasily Kolositas.
1: Donc Vasily Kolositas qui s'amène au bâton pour amorcer le match. Flanagan qui s'élance. Premier tir est trop haut. C'est une balle. Les Orioles qui ont une fiche de 6 victoires, 13 défaites depuis le début de la saison. Il y a plusieurs défaites qui sont arrivées dans des matchs très serrés. Deuxième balle.
2: Si je ne me trompe pas, le premier affrontement entre les deux équipes à Montréal, les Orioles avaient eu le dessus sur les Ducs. Mm-hmm. Là, c'est le deuxième et je crois dernier affrontement entre les deux équipes cette saison.
1: Troisième balle. Donc évidemment, Flanagan qui ne veut pas donner un but sur balle pour amorcer le match. Le lancer de Flanagan. C'est une prise. Kolositas là-dessus qui n'avait pas l'intention de s'élancer.
2: Non, à 3-0 en partant le match. Le fameux bâton épaule a été appelé du côté des Orioles.
1: Le lancer de Flanagan. Quatrième balle. Donc les Orioles qui amorcent ce match avec un but sur balle. Ce qui va amener...

0: le lancer de Flanagan. Ça rate à l'intérieur. Faut le mentionner, Poupard qui a un excellent bras justement pour épingler les coureurs.
1: On l'a vu à maintes reprises depuis le début de la saison. Il est capable d'aller chercher un retrait sur un vol de but. Un bon bras derrière la marbre.
0: Flanagan qui jette un coup d'œil au coureur au premier. Le lancer. Touche le coin.
1: Bon tir au coin extérieur.
0: Deux balles, une prise. À Charles-Antoine Tripp. Le lancer. Deuxième prise. Aller chercher le coin à l'intérieur.
1: Deux bons tirs là, de Victor.
0: Deux balles, deux prises. Flanagan qui remet à trembler au premier.
1: C'était vraiment serré.
0: C'était très, très serré.
1: Je pense que le coureur a été surpris. Là. Son relais au premier but de Flanagan était extrêmement rapide. Samuel Tremblay qui a bien réagi. Je pense que c'était vraiment limite. Là.
0: Oh ouais, c'était vraiment serré.
1: Mais le coureur est sauf.
0: Donc le compte est toujours intact. Deux balles, deux prises. Flanagan prend une longue pause, s'élance. La balle est frappée du côté gauche, mais c'est une fausse balle.
1: Mais ça a frappé les lampadaires à gauche, Simon.
0: C'est frappé très, très haut. Ça fait un drôle de son, justement. Je me demandais qu'est-ce que ça avait frappé.
1: Ouais, c'est les lampadaires à notre gauche, là, juste au-dessus des estrades. Donc, fausse balle. Compte de toujours 2 et 2.
0: Flanagan qui jette un coup d'œil au premier. Qui remet à trembler. Le coureur est sauf.
1: Oh,
0: on a eu une mauvaise...
1: Feinte illégale
0: de la part du lanceur. Donc le coureur va se rendre au deuxième but. Alors que l'officiel a donné...
1: Ouais, j'ai essayé d'écouter l'explication de l'officiel, là, j'ai mal entendu.
0: Entraîneur. Donc le coureur qui est maintenant au deuxième coussin en raison d'une feinte illégale. Le lancer de Flanagan. Fausse balle à nouveau du côté gauche.
1: Oh, je pense que ça vient de frapper un véhicule. J'espère que ton véhicule n'est pas à notre gauche, Simon.
0: Non. J'ai appris au fil du temps de me stationner très loin. Alors qu'on a Eric Infante qui est venu discuter avec l'officiel. Donc c'est toujours deux balles, deux prises à Charles-Antoine Tripp.
1: Le frappeur était un peu en retard là, sur son élan, ce qui a créé la fausse balle. Belle défense au bâton tout de même. Rester en vie dans le compte.
0: Le lancer de Flanagan. Encore une fausse balle du côté gauche. Et les trois fois, ça fait des gros bruits, monsieur.
1: Là, ça sonnait comme un pare-brise, ça, Simon. Pas te mentir.
0: Aïe, aïe, aïe. Un début de match assez coûteux avec les fausses balles.
1: Charles-Antoine Tripp là, avec une présence fracassante, mais pas au niveau du baseball, plus au niveau des voitures.
0: Le lancer de Flanagan. Troisième prise sur décision. Charles-Antoine Tripp.
1: Complètement figé là-dessus.
0: Passer le tir.
1: Complètement figé, c'est même pas lancé. Bon tir de Flanagan là, qui vient chercher le premier retrait.
0: Et là, ça amène Joshua Jones au bâton.
1: En bon tiré de l'arrière.
0: Qui est le fils de Andrew Jones, un ancien joueur de baseball majeur. Son père était très très bon.
1: Ouais, c'était pas mauvais au baseball, son père.
0: Le lancer de Flanagan, ça rate à l'extérieur. Une balle, aucune prise à Joshua Jones. Le lancer de Flanagan. Ça a été bien bloqué par Poupard.
1: Poupard a été tenté de se lancer, mais a retenu son élan.

0: C'était la bonne décision, le deuxième balle.
1: Deux balles, aucune prise. Le lancer de Flanagan. C'est une prise. Bonne balle à effet de la part de Flanagan là-dessus.
0: Pas content du côté de Montréal sur cet appel-là de la prise.
1: Ouais, ça semblait un peu bas, mais de notre point de vue, c'est assez difficile de voir ça. Le coureur est en course. Poupard remet au troisième. Il est sauf au troisième.
0: Encore une fois, jeu très serré.
1: On a une excellente course de la part de Colossitas là-dessus pour voler le troisième but.
0: C'est difficile pour Poupard de faire son relais alors que le frappeur est droitier. Mm-hmm. Lancé vers le troisième but, le frappeur va toujours être un peu dans le chemin.
1: Oui, il y a eu une petite fraction de seconde d'hésitation avant de lancer au troisième. Le lancer de Flanagan. Quatrième balle. Donc les coureurs au premier et au troisième pour les Orioles de Montréal avec seulement un seul retrait. Montréal qui menace en début de match.
2: Le troisième but, numéro 29, Anthony Lucas.
1: Et là, c'est Anthony Lucas qui s'amène au bâton, frappeur de puissance pour Montréal.
0: Un vétéran dans cette ligue, un des très, très bons frappeurs de cette ligue-là. Je dirais même peut-être un des cinq meilleurs frappeurs de la ligue, là, reconnu à travers tout le circuit brûlotte comme étant un bon frappeur de puissance. Il arrive avec deux coureurs sur les sentiers, un seul retrait.
1: Le lancer de Flanagan, la balle est frappée, mais c'est une fausse balle derrière le marbre.
0: C'est un bon lancer, Victor qui prend le devant dans le compte là, pour la première fois ce soir.
1: Flanagan qui est prêt à s'élancer. La balle est frappée en direction du voltigeur de centre. Gagné avance et capte cette balle. Le coureur qui s'amène vers le marbre. Il est sauf. 1-0 Montréal.
0: Ballon sacrifice. Très bien jugé par contre dans le champ centre par Jérémy Gagné. Le relais manquait un peu de force. On a eu un bon départ de Colossitas au troisième coussin. Donc 1-0 Montréal en ce début de match.
1: La balle qui était frappée quand même assez loin justement au champ centre. Difficile pour Gagné de lancer au marbre à temps. Et là, ça amène le receveur Maxime Descarrier au bâton.
0: Okay, pour Anthony Lucas, c'est mission accomplie. On a fait rentrer le point au troisième coussin.
1: Maxime Descarrier qui a été acquis par transaction l'an dernier, des Ducs, justement. Dans la transaction de Mathieu Voros.
0: Oui, effectivement. Mathieu Voros qui aura été un acteur clé là, des séries de fin de saison l'année passée, de la conquête du Trophée des Présidents.
1: Lancé de Flanagan, trop haut, une et une. Lancer de Flanagan.
0: Oh!
1: Deuxième balle. J'ai été surpris de cet appel de l'officiel.
0: Oui, ça me semblait être une prise, mais comme je dis tout le temps, il y en a un qui a une meilleure vision que nous pour les appeler, et c'est M. l'arbitre derrière la marbre. Donc, deux balles, une prise.
1: Lancer de Flanagan.
0: Bon tir.
1: Deuxième prise, 2 et 2. Flanagan qui aimerait bien aller chercher un troisième retrait. Le lancer de Flanagan. Troisième prise.
0: Sur élan.
1: sur l'élan, Flanagan qui va chercher un troisième retrait important. Les Orioles de Montréal qui amorcent le match avec un point. C'est 1-0 en faveur des Orioles.
0: Après les deux premiers frappeurs, où est-ce que Victor a commencé la présence au bâton avec beaucoup de balles, semble s'être saisi. Et tu as fait plus de prises en début de compte. Je crois que ça l'a aidé. Un point vient marquer pour Montréal, mais ça aurait pu être pire là, avec les deux coureurs sur les sentiers au début.
1: Il faut le mentionner, c'est son premier départ dans la Ligue. Il y avait peut-être un peu de nervosité du côté de Flanagan, mais c'est bien repris par la suite.
0: Ouais, deux retraits sur des prises et un ballon sacrifice, c'est quand même encourageant là, en début de match. Donc, tout de même, bonne première manche pour Victor, là, selon moi.
1: Et du côté des Orioles de Montréal, c'est Jérôme Luca, le lanceur, un lanceur gaucher de 19 ans, qui a une très bonne balle rapide. Sa première saison dans le circuit. L'an dernier, il jouait pour l'ABC.
0: Ce sont au Duc maintenant de répondre.
1: Ouais, j'ai hâte de voir justement Jérôme Luca, lanceur gaucher, comme je l'ai mentionné. Il n'y a pas beaucoup de lanceurs gauchers dans la Ligue.
0: Non, effectivement.
1: Ça va être intéressant de voir ça. Surtout que les Ducs ont beaucoup de frappeurs gauchers. Donc j'ai hâte de voir si les frappeurs gauchers vont avoir de la difficulté face à un lanceur gaucher, justement.
0: Ouais, on sait que quand c'est un lanceur gaucher sur la butte, Simon, là, c'est un avantage un peu aux lanceurs là, contre les frappeurs gauchers. Des fois, c'est plus difficile de voir la balle arriver. Il est plus difficile de s'élancer, aller chercher des bons contacts. Donc s'il y a bien une offensive qui est capable de réagir à ça, c'est celle des Ducs. Voyons voir comment ils vont se comporter ce soir là, face aux partants des Orioles.
1: Les trois premiers frappeurs des Ducs, Jérémy Gagné, Zach Daudier et Anthony Seamarker, les trois voltigeurs des Ducs qui vont amorcer cette séquence au bâton. On le disait en début de match, Zachary Daudier qui a été nommé joueur de la semaine dans le circuit avec une moyenne de 778 au cours des derniers matchs. Donc, il est en feu, j'espère que cette séquence va se poursuivre pour lui. Jérémy Gagné qui s'amène au bâton. Voltigeur de centre des Ducs. Coureur rapide. Du côté des Orioles, Jérôme Luca qui s'apprête à effectuer son premier tir. C'est qu'il rate trop haut et à l'extérieur.
0: Je remarque que le joueur le troisième but des Orioles joue quand même rapproché. Peut-être qu'on veut peut-être anticiper l'amorti du côté de Jérémy Gagné.
1: Comme je le mentionnais, Gagné qui est quand même très rapide. Parlant de rapide, la balle rapide de Luca semble rentrer au poste, Mathieu.
0: Oui, effectivement. c'est ce que j'étais en train d'analyser. La balle rentre très rapidement direction de l'Hamilton du receveur.
1: Donc, trois balles, aucune prise. Quatrième balle, Jérémy Gagné qui se dirige vers le premier but. Donc, un début de match semblable.
0: Très semblable.
1: Des Ducs.
2: Et voici maintenant le match gaucher numéro 23, Zachary Daudier.
1: Zachary Daudier qui s'amène au bâton avec un coureur au premier, aucun retrait.
0: Le joueur de la semaine dernière dans le circuit brûlotte.
1: Avec 5 points produits, moyenne de 778 au cours de la dernière semaine. Le lancer. On a feinté le coup filé du côté des Ducs.
0: Oui, encore une fois, le joueur de troisième but des Orioles joue très rapproché.
1: Oui, Anthony Luca qui est justement les pieds dans le gazon au troisième. Une autre balle, deux balles, aucune prise.
0: Six balles consécutives là, pour débuter le match du côté de Luca. On est patient du côté des Ducs, aucun élan encore.
1: Le lancer. Une autre balle, troisième balle. Du côté de Jérôme Luca, a plus évolué en tant que releveur depuis le début de la saison. Donc, j'ai hâte de voir son match. On va chercher une première prise dans le match. Trois balles, une prise à Zach Daudier.
0: Qui avait aucune intention de s'élancer là-dessus. Quand tu vois six balles consécutives. T'as tendance à attendre la première prise avant de penser à t'élancer.
1: Et là, on a une quatrième balle. Un autre but sur balle pour les Ducs. Donc, Dozier au premier et Jérémy Gagné au deuxième. Anthony Simarker qui s'amène au bâton.
0: Tu me posais en début de
1: consécutif.
0: Tu me demandais en début de reportage, je m'attendais à plus de circuits. J'ai dit qu'il y avait d'autres manières pour les Ducs d'inscrire des points. Les buts sur balle peuvent être une manière aussi, avec la patience au bâton, amener des coureurs sur les sentiers pour ensuite permettre aux frappeurs qui suivent là, de juste mettre la balle en lieu sûr pour produire des points.
1: C'est Marker qui a été complètement déjoué sur cette balle à effet. On a eu une bonne glissante de la part de Jérôme Lucas.
0: La balle qui semblait se diriger directement sur Anthony, puis finalement, elle est revenue directement dans la zone des prises. Donc, bon tir de sa part pour aller devant 1-0.
1: Le lancer de Lucas. C'est trop bas, une et une.
0: Et le joueur, le troisième but, encore une fois rapproché.
1: Le lancer. Sur élan, une et deux.
0: A été déjoué là-dessus. Par la balle à effet.
1: C'est un excellent tir de Jérôme Lucas là-dessus. Donc une balle deux prises à Anthony Simarker. Le lancer. La balle est frappée en direction du joueur de deuxième but qui n'est pas en mesure de capter cette balle. Tout le monde est sauf. Les buts sont remplis pour les Ducs.
0: Ça a failli être un superbe jeu défensif de Gravel au deuxième coussin. A plongé, a été en mesure de bloquer la balle sans la saisir, malheureusement. Puis le relais était en retard là, au premier coussin pour le retrait. Mais la balle était vraiment frappée d'aplomb là, par Anthony Smarker, ce qui a rendu le travail du deuxième but difficile. Mais ça aurait pu être pire. Si le joueur du deuxième but ne bloque pas la balle là-dessus, c'est au moins un point qui rentre marqué pour les Ducs. Là, en ce moment, on a les buts remplis pour Samuel Tremblay au bâton. On parlait d'Anthony Lucas, frappeur dangereux. Sam Tremblay, c'en est un aussi.
1: Ouais, si jamais il y a un joueur que tu veux avoir du côté des Ducs avec les buts remplis, c'est bien Samuel Tremblay qui laisse passer le premier tir pour une balle.
0: Grosse opportunité pour les Ducs en première manche. But rempli, aucun retrait. C'est le temps de répondre là, au point qu'on a accordé en première manche. Avec des bons coureurs aussi sur les sentiers présentement.
1: La balle est frappée du côté gauche, mais c'est une fausse balle. Balle qui avait été frappée au sol de la part de Tremblay. Mais hors ligne. Une balle, une prise à Samuel Tremblay avec les buts remplis. Aucun retrait en première manche pour les Ducs. Le lancer. Ça rate à l'extérieur. Deux balles, une prise.
0: Bonne patience, encore une fois.
1: Un tir qui a vraiment échappé à Lucas là-dessus. Le lancer. Ça rate à l'extérieur. Lucas qui n'est pas en accord avec la décision de l'officiel. Donc, trois balles, une prise.
0: Une autre balle ici viendrait produire un point pour Samuel Tremblay.
1: Le lancer de Lucas, c'est trop bas. Quatrième balle, ce qui va amener le premier point des Ducs à la plaque.
0: Bonne patience. C'est encourageant, je pense, pour les Ducs de voir qu'on est capable d'être patient au bâton et chercher des buts sur balle à profusion comme ça. Et puis, si on comparait les deux départs là, de Lucas et de Flanagan en début de match, Lucas, de son côté, n'a pas été capable de se ressaisir et aller chercher des retraits après ses deux premiers buts sur balle. Donc, encore une fois, les Ducs qui gardent les buts remplis, viennent produire un point, toujours aucun retrait. Donc,
1: et là, on vient d'effectuer un changement au niveau de Samuel Tremblay sur les sentiers. On a amené le fameux coureur de courtoisie. C'est Alexis Langlois qui occupe ce poste ce soir. Et on a eu une petite visite au Monticule du côté de Montréal, peut-être pour calmer Jérôme Lucas.
0: Un affrontement de jeunes lanceurs ce soir au Parc Paul Pratt.
2: Et voici maintenant notre receveur, le numéro 53, Alex-Xavier Poupard.
1: Alors que c'est Alex-Xavier Poupard qui s'amène au bâton et qui connaît encore une fois une bonne saison, quand pour 364 depuis le début de l'année. Les buts sont remplis, aucun retrait. Pour laisser passer le premier tir. C'est une prise, un bon tir de la part de Jérôme Luca là-dessus.
0: Prends les devants dans le compte. Toujours encourageant quand t'es un lanceur.
1: Le lancer de Luca. Deuxième prise. Encourageant pour l'entraîneur aussi de Montréal qui va parler à son lanceur et son lanceur qui revient justement avec deux prises lors des deux prochains tirs. Donc, aucune balle, deux prises à Alex-Xavier Poupard. Le lancer. Ça rentre à l'intérieur.
0: Ouais, il visait le coin intérieur, la bonne patience de Poupard là, qui ne s'est pas élancé. A bien vu ce tir à l'extérieur.
1: Le lancer. Balle qui n'eut touché le sol. Ça a été bien bloqué par Descari derrière le marbre. Un bloc important qui aurait pu amener justement un deuxième point du côté des Ducs.
0: Effectivement.
1: Deux balles, deux prises, aucun retrait. Le lancer. Troisième prise. Poupard a figé là-dessus.
0: Excellent tir la part de Luca. Là. Ça semblait là, dès le début à l'extérieur, à l'intérieur de Poupard. La balle est revenue accrochée la zone des prises.
1: Alors qu'on a Matteo Palangio qui s'amène au bâton. Un autre des jeunes joueurs des Ducs cette année. Qui joue au troisième coussin ce soir. Jeune joueur de 18 ans. A été repêché en 2025. Le lancer qui rate de beaucoup à l'extérieur.
0: Matteo, que tu as eu la chance d'avoir en entrevue il y a ça quelques semaines.
1: Oui.
0: Dans un fameux avant pas de match.
1: Fort sympathique. Le lancer. Palangio laisse passer le tir pour une prise, une et une.
0: Palangio, que je me souviens, te disait un jeune joueur qui veut avoir un impact, qui est prêt à apprendre, c'est qu'il y a des vétérans devant lui, prêt à saisir toutes les chances là, qui vont y être données cette année. Là, une grosse opportunité pour lui.
1: Laisse passer le tir pour une deuxième balle. Ça a été encore une fois bien bloqué par Descari. Le lancer. Deuxième prise. Un excellent tir de la part de Luca là-dessus. La glissante qui semble bien maîtrisée depuis le début du match.
0: Oui, semblait être son tir de prédilection là, pour essayer de déjouer les frappeurs des Ducs.
1: Deux balles, deux prises, un seul retrait. Les buts sont remplis pour Matteo Palangio. Il laisse passer le tir, les buts sont remplis. Ça a été bien bloqué par Descari encore une fois.
0: Oui, qui avait perdu la balle de vue, mais la balle était juste à côté du marbre. Donc, pas de dégâts là-dessus, c'était bien bloqué, comme tu dis.
1: Il fait un excellent travail depuis le début du match, Maxime Descari derrière le marbre.
0: Situation intéressante maintenant. Compte complet, un seul retrait. Un but sur balle amènerait un autre point pour les Ducs qui prendraient les devants.
1: Le lancer. Troisième prise, Palangio qui a laissé passer.
0: Palangio était convaincu que c'était une balle.
1: On pensait que le tir était trop haut. Mais l'officiel a décidé autrement. Là, c'est Christopher Martineau qui s'amène au bâton.
0: Si je ne me trompe pas, repêché cette année en quatrième ronde?
1: Quatrième ronde, exactement. 50e au total.
0: Joueur très rapide.
1: Un autre frappeur gaucher chez les Ducs. Laisse passer le premier tir, mais c'est une prise. Depuis la fameuse visite de l'entraîneur de Montréal, on a des bons tirs de la part de Jérôme Luca qui s'est repris en main.
0: Oui, possiblement. Calmer les ardeurs, un peu réduire le stress. Il était stressé un petit peu. Comme tu as dit, c'est bien repris depuis la visite. Il est allé chercher deux retraits. Les buts remplis, c'est jamais facile.
1: Une prise et une balle. Une balle et une prise, pardon. À Christopher Martineau.
0: Donc, qu'on a Frankie Martinez là, au cercle d'attente.
1: Le lancer. Ça a été bien bloqué encore une fois par Descarry. Ça fait au moins 5-6 fois depuis le début du match que Descarry est forcé à bloquer la balle derrière le marbre.
0: Ouais, lui seul a probablement sauvé un ou deux points là, avec ses blocs.
1: Le lancer. Deuxième prise. Encore la fameuse glissante.
0: Et là, à deux balles, deux prises, deux retraits, qu'est-ce qu'on voit, Simon? Les bras des Ducs levés. La fameuse tradition.
1: La fameuse tradition des Ducs. Le lancer. Troisième prise sur élan. Jérôme Luca qui s'en sort très bien après avoir rempli les coussins avec aucun retrait. Il va finalement accorder seulement un point. C'est donc 1 à 1 après une manche entre les Orioles de Montréal et les Ducs de Longueuil.
0: Ouais, c'est décevant un peu pour les Ducs. On laisse trois coureurs sur les sentiers alors qu'il n'y avait aucun retrait là, dans la manche.
1: C'est surtout les retraits sur des prises qui font mal. On n'a même pas eu d'élan justement sur ces fameux retraits sur des prises avec les buts remplis. Tu veux au moins mettre la balle en jeu. Question de donner la chance au coureur au troisième de venir croiser la plaque. Le fameux ballon sacrifice. Mais on n'a pas eu cette chance du côté des Ducs.
0: Non. Puis tu veux forcer la défensive à faire un jeu là-dessus. Puis, comme tu dis, il fallait mettre la balle en jeu du côté des Ducs. On n'a pas été en mesure de le faire. C'est décevant. On a créé l'égalité, mais on aurait nettement pu prendre l'avance dans cette manche en début de match. Donc, on retourne en défensive.
1: Et du côté de Montréal, justement, on a un lanceur gaucher, on a plusieurs frappeurs gauchers du côté des Ducs. Il n'y a pas beaucoup de lanceurs gauchers dans la Ligue. Puis Jérôme Luca qui a vraiment menotté les frappeurs des Ducs avec sa glissante. J'ai l'impression que tous les joueurs des Ducs ont eu la même réaction. On pensait que la balle allait les atteindre avant de se retrouver dans la zone des prises. Puis c'est un lancer que Luca maîtrise super bien depuis le début du match. J'ai l'impression qu'on va le revoir à plusieurs reprises, ce tir-là, ce soir.
0: Ouais, puis même si on peut des fois dire que ce tir était limite, peut-être un peu plus à l'extérieur qu'on pensait du côté des Ducs, c'est un tir que M. l'arbitre ce soir semble donner au lanceur des Orioles. Donc, il faudra s'ajuster là, sur ce tir-là.
1: Pour amorcer cette deuxième manche, c'est le joueur de deuxième but, Thomas Gravel, qui s'amène au bâton, un frappeur gaucher du côté de Montréal. Le lancer de Flanagan. Balle qui touche le sol. Gravel qui peut jouer comme receveur, voltigeur et aussi à l'avant-champ. Donc, c'est un joueur qui
0: est très polyvalent
1: pour Montréal.
0: On avait un bon tir de Flanagan que Poupard voyait comme une prise. Monsieur l'arbitre a décidé que c'était une balle. Donc, deux balles, aucune prise là, pour le frappeur des Orioles.
1: Le lancer de Flanagan. Une prise. Gravel qui est allé d'un demi-élan. Mais c'était bien, allé bien dans la zone des prises. Le lancer. Trop bas. 3-1.
0: Pas beaucoup d'élan des deux côtés en ce moment pour commencer le match.
1: Le lancer de Flanagan. La balle est frappée en direction du joueur de deuxième but qui capte le relais à temps au premier pour le premier retrait. Ça a été bien joué de la part de Christopher Martineau, deuxième coussin.
0: Oui, bonne réaction et juger le bon de la bonne manière. Ça semblait facile pour lui.
1: Oui, ça semblait vraiment facile. Mais un jeu de routine.
0: Un jeu de routine, mais on sait que ces balles-là, des fois, peuvent être problématiques là, dû à des bons capricieux ouais. Là, dans l'avant-champ, section gazonnée. Mais bonne réaction de Martineau là, sur ce jeu.
1: Et là, c'est Samuel Asselin, joueur de premier but, qui s'élance sur le premier tir, mais c'est une fausse balle derrière le marbre. Donc, Flanagan qui va chercher un premier retrait rapidement en début de deuxième manche.
0: Ouais, il sera content avec ça. La dernière manche a donné un but sur balle en partant. Là, il est capable d'aller chercher le premier retrait avant d'avoir un coureur sur les buts alors qu'il vient de lancer une bonne deuxième prise là, sur élan.
1: Ouais, Samuel Asselin qui a été complètement déjoué sur ce changement de vitesse. Donc, aucune balle, deux prises. Le lancer de Flanagan. C'est une balle.
0: Nettement trop bas là-dessus.
1: Avec un compte de aucune balle, deux prises, on peut tenter d'envoyer.